Vous êtes sur Radio Zone 93,8 MHz dans l'émission spéciale concert de jazz. Ce soir, nous vous trouvons au Concertgebouw de Amsterdam en Hollande le 3 décembre 1963 pour y écouter un des plus grands concerts que monsieur Dave Brubeck et son quartet aient jamais réalisé dans leur carrière. Dave Brubeck au piano, Paul Desmond à l'alto, Gene Wright à la contrebasse et monsieur Joe Morello à la batterie. Nous avons pu entendre trois longues interprétations: Pennies from Heaven, For All We Know. For All We Know était un thème qu'interprétait très souvent monsieur Nat King Cole. Et puis pour terminer, bien sûr, le fameux Blue Rondo à la turque, une composition du pianiste Dave Brubeck qui a fait le tour du monde, bien évidemment. J'espère que ce soir, une fois de plus, vous redécouvrez ou vous découvrez le Dave Brubeck Quartet. J'espère que cela vous plaît. En tout cas, vous avez été très nombreuses et très nombreux à me le réclamer. Donc, c'est ce que nous faisons ce soir. Et particulièrement, j'ai choisi un concert de très haute qualité, un des meilleurs concerts que ce quartet n'ait jamais fait, n'ait jamais enregistré, bien évidemment. Dave Brubeck, on l'a souvent reproché à ce pianiste de ne pas swinguer. Moi, je ne suis pas du tout d'accord. Il swing quand il veut. Dans certains cas, il ne swing pas, mais c'est voulu. Bien sûr que ce n'est pas Count Basie, bien sûr que ce n'est pas Oscar Peterson, c'est Dave Brubeck, tout simplement. On ne peut pas comparer Dave Brubeck avec un autre musicien. Le saxophoniste Paul Desmond, on a aussi souvent critiqué. Je trouve qu'il a toujours été d'un très haut niveau. Il ne s'est jamais planté, comme je dirais. Et puis, il est un des plus grands saxophonistes alto. Il fait l'admiration de tous ses pairs et de tous les musiciens de jazz. Donc, il a une sonorité à lui, bien évidemment. Et je ne sais pas pourquoi on pourrait dire Paul Desmond ne sonne pas comme Benny Carter ou comme Phil Woods, évidemment, mais il n'y a qu'un Benny Carter, il n'y a qu'un Phil Woods, ça j'aimerais aussi vous le faire rappeler. Et puis Joe Morello, c'est un batteur qui est encore trop peu connu malheureusement, puisque c'est un batteur bon qui s'est fait connaître dans les années 50 et 60, mais qui ne tourne plus depuis une quinzaine d'années, puisque en 1979, il est devenu totalement aveugle, malheureusement. Mais il continue sa carrière de batteur, mais en tant qu'enseignant uniquement, il ne tourne plus, il ne fait plus de concerts à travers les États-Unis ni à travers l'Europe, et c'est bien dommage, malheureusement. Mais je crois qu'il est temps que je vous laisse à nouveau en compagnie de ce fabuleux quartet et de ce très grand concert. Je rappelle, enregistré le 3 décembre 1963 au Concertgebouw de Hollande à Amsterdam. Dave Brubeck, Paul Desmond, Gene Wright, Joe Morello. Vous êtes sur Radio Zone 93,8 MHz dans l'émission spéciale Concert de Jazz présentée par votre serviteur Jean-Michel Reisser. À tout à l'heure, bonne écoute.

Vous êtes sur Radio Zone 93,8 MHz dans l'émission spéciale concert de jazz. Ce soir, nous sommes au concert Gebouw dans la fameuse salle à Amsterdam en Hollande le 3 décembre 1963 pour y écouter un des plus grands quartets de l'après-guerre et un des plus grands enregistrements de ce quartet, le Dave Brubeck Quartet. Dave Brubeck au piano, Paul Desmond à l'alto, Gene Wright à la contrebasse et Joe Morello à la batterie. Et nous avons entendu trois longues interprétations, trois titres. Tout d'abord The Real Ambassador, une composition de Dave Brubeck. Tangerine, une composition de Johnny Mercer. Et pour terminer, la fameuse composition qui a fait le tour du monde et plus encore, Take Five de Monsieur Paul Desmond. J'espère que vous avez réapprécié, découvert ou redécouvert ce fameux quartet original, Dave Brubeck, Paul Desmond, Gene Wright et Joe Morello. Jean-Michel Reisser de Radio Zone 93,8 MHz espère vous retrouver bientôt pour une nouvelle émission de spécial concert de jazz en direct des grands clubs, des grands festivals ou des grandes salles du monde entier avec les musiciens de jazz les plus divers de tous horizons confondus. À bientôt donc, Dave Brubeck Quartet. Bye bye.

toujours Radio Zone 93,8 MHz pour terminer cette heure de jazz, un peu de jazz rock de facture locale avec le groupe Just Kidding, groupe local de Genève donc bien sûr. Je vous engage à rester avec nous. Vous êtes, comme je vous le disais, sur Radio Zone 93,8 MHz. Dans quelques instants, la suite du programme.

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1: Salut à vous, chères auditrices et chers auditeurs de Rock à la Casbah. Soyez les bienvenus dans cette nouvelle édition de nos mixtapes estivales pour lesquelles nous demandons chaque semaine à une personne dont la sensibilité artistique nous touche particulièrement de composer une heure de playlist pour vous ravir les oreilles. Cette semaine, c'est Thomas Youssouf Henny qui se prête au jeu de la mixtape pour Rock à la Casbah. Dessinateur, poète, jardinier et folkloriste ignorant, Thomas est un blédard dromois d'origine nissarde qui pratique la lutherie sauvage païenne. En bon danseur, cueilleur, omnivore et artiste insatiable, il organise, en compagnie de sa sœur Bettina Henny, des festins de bâtardes et des charivaris, sorte d'événements qui rassemblent des inconnus autour d'une musique naïve et primale et qui explore d'autres façons de se relier par la musique. Il est membre du collectif dromois Micro Contact, à l'origine d'un festival de lutherie sauvage qui se tient chaque année à Cré, dans la vallée de la Drôme. Occitaniste, amnésique et bricologue, Thomas Youssouf Henny aimerait être le ravi du village, mais il est un artiste multidisciplinaire maniant la terre et les pinceaux comme nul autre. Vous l'aurez compris, Thomas Henny est de ces personnes passionnées dont la bonne énergie irradie. La playlist qu'il nous propose est une prise d'antenne réalisée le 12 juillet 2025 de 21h à 22h sur le 108 MHz lors du bivouac radiophonique Modulation, 15e du nom, au col de Menay. C'est une sélection en forme de warm-up, somme toute très grand public, au regard des 23 autres propositions radiophoniques. Vous pouvez retrouver, si cela vous intéresse, l'ensemble des archives et des images des 14 éditions précédentes de Modulation sur 108MHz.wordpress.com. Au programme de sa playlist pour Rock à la Casbah, donc, composée entre Vercors, Trièves, Chien et Loup, vous pourrez entendre Yves Rousse-Guisto, Sublime Frequencies, André Mainviel, Sourdure, Bédouin Ascent, African Head Charge, Roberto de Simone, Zelimianas, Bégayé, Mdou Mokhtar et Mulatu Astatke. Mais commençons tout de suite par le titre The Lemon of Pink de The Books.
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c'était Tezeta Nostalgia de Mulatu Astatke, le dernier morceau de cette nouvelle mixtape estivale de rock à la Casbah proposée par l'indescriptible Thomas Youssouf Eni. On se retrouve la semaine prochaine pour une nouvelle heure de musique finement sélectionnée par nos invités. 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

Découverte. Découverte sur Radio Zone comme chaque vendredi à 19h, en reprise chaque 6h sur 24h. Au micro, Jean Pélichon. Découverte qui vous fait aujourd'hui rencontrer un urbaniste, il est architecte aussi, il s'appelle Guillermane Padenoux. Il habite Toulouse et aujourd'hui il réfléchit sur la création d'une architecture au-delà des conventions. Reportage avec Driss Ben de Radio Occitania et c'est pour Radio Zone.

0: Guy Herman Padenou est architecte et vit dans le quartier du Mirail, au cœur de la banlieue toulousaine. D'origine togolaise, il est aussi doctorant en urbanisme après avoir étudié la philosophie. Ses origines et l'architecture africaine s'avèrent être une source d'inspiration dans ses créations. Rencontre avec Guy Herman Padenou.
1: Alors bon, il faut dire que j'ai eu la chance d'avoir une envie ou un besoin qui remonte à mon enfance. Parce que tout simplement, quand j'avais 3 ou 4 ans par là, je voyais déjà des plans de maison. Et bon, le dessin me plaisait, ça me plaisait, ça m'attirait. Et en grandissant un peu, je me suis dit, bon, finalement, j'ai envie de faire ça parce que j'essayais de reproduire ces plans-là que je voyais. Donc j'ai eu envie de dessiner des plans. Mais il faut dire aussi que j'aimais beaucoup dessiner. Et je me disais que pour ne pas dessiner que pour dessiner, pour ne pas être un artiste qui va faire des tableaux et attendre de voir si ça va servir à quelqu'un, si quelqu'un va l'acheter ou pas, j'ai voulu plutôt utiliser une partie de dessin qui sera beaucoup plus pratique. Donc faire un dessin qui servira, donc faire un plan qui va servir à construire une maison que quelqu'un va habiter. Et dans ma pratique aujourd'hui, ce que j'essaye de faire aussi en tout cas, c'est de demander à chaque personne qui vient me demander une maison, qu'elle soit neuve ou juste une extension, je demande à cette personne comment est-ce que vous voulez y vivre. Parce que moi, je suis architecte, c'est vrai, je suis concepteur. Je peux vous concevoir quelque chose. Si vous le voulez, vous me donnez carte libre, je vous conçois quelque chose. Mais est-ce que vous allez pouvoir y vivre à votre convenance? C'est là où la question se pose. Parce que moi, ce que je vais construire, je vais y projeter ma manière de vivre, qui ne sera pas forcément la vôtre. On peut avoir la même culture, les mêmes origines, mais avoir une manière différente d'investir l'espace ou les espaces. Donc je demande toujours à cette personne de me dire exactement ce qu'elles veulent. Et à partir de là, je fais des ébauches que je leur présente. Et je travaille beaucoup sur la fonction, sur le plan, le fonctionnement du projet, avant de passer à l'aspect extérieur. Donc voilà ma manière de voir l'architecture. Je trouve que c'est quelque chose qui doit permettre à chacun de se retrouver et qui doit être le prolongement ou même la projection du soi.
0: Voilà. Alors, la conception d'une maison est très artistique en somme. C'est, dites-moi qui vous êtes, je dirais votre maison.
1: Moi, je ne le vois pas comme ça. Je ne le vois pas comme ça. C'est vrai que bon, le geste artistique a beaucoup été associé à l'architecture. Hein. Mais j'ai eu la chance d'avoir fait de la philo dans ma vie, faire de la philo, faire aussi étudier un peu les sciences sociales. Et puis, je suis de nature assez curieuse. Donc, ou plutôt de nature assez curieux. Donc, tout ça a fait que je me suis assez tôt posé des questions sur la finalité des choses, parce que construire quelque chose, il faut que ça serve à quelque chose. Donc, si on construit et que ça ne sert pas ou que ça sert mal, ça ne va pas. On n'a pas réussi à atteindre son but. Pour ça que je pense que il faut attacher à l'architecture un côté d'abord pratique, fonctionnel, et après vient le côté esthétique. Ça va de pair, hein. Bon, si l'objet n'est pas attrayant, on ne va pas aller vers. Donc, mais quand même, il peut être attrayant et ne servir à rien. À ce moment-là, ça intéresse personne. Donc il faut d'abord, à mon avis, qu'il serve à quelque chose. Et à partir du moment où il sert à quelque chose, on va l'habiller pour le rendre attrayant. Et c'est en cela que j'essaie d'appuyer ma démarche. C'est sur cela que j'essaie d'appuyer ma démarche. Ah!

0: Vous avez une formation en fait très large. Vous avez fait de la sociologie, philosophie, pour arriver finalement à être architecte, concevoir des lieux de vie où c'est vrai, où on passe une grande partie de notre temps intime, privé, personnel. C'était important ça, de passer par ces étapes finalement pour aboutir à la finalité de la conception de lieux de vie.
1: Bon, je ne dirais pas qu'il faille faire tout ce cheminement avant d'arriver à l'architecture. Moi, c'est parce que je suis curieux de nature que bon, j'ai fait ce cheminement-là. Et en plus, j'ai eu des opportunités pour le faire. Et l'architecture, est-ce une philosophie? Je pense que c'est une... Bon, l'architecture, en fait, répond à une demande qui rentre dans le cadre d'une manière de vivre. Donc la manière de vivre, on peut la rattacher à la philosophie aussi, parce qu'il y a le culturel, il y a le soi, il y a l'autre, il y a l'inconscient. Bon, il y a énormément de choses qu'on peut retrouver en philosophie, qu'on peut projeter sur l'architecture. Mais je ne fais pas un travail, disons, en prenant des préceptes de philosophie, en essayant de les appliquer en architecture. Ce que certains architectes peuvent faire, et je suis sûr qu'il y en a pas mal qui essayent de le faire. Mais moi, si vous voulez, je me détache un peu de tout ça. Bon, je me suis abreuvé, si on peut dire, d'un certain nombre de connaissances, parce que je considère que l'être humain est un tout. Il n'est pas séparé du reste. Donc on est être, on est physique, on est immatériel aussi, on est tout. Donc prendre tout ça.

0: personne qui fait une demande.
1: La donnée, anga falalado, falaya mandi.

0: Guy Herman Padenou, donc architecte à Toulouse. Vous êtes né au Niger, vous êtes d'origine togolaise. Et c'est vrai qu'en Afrique, l'habitat, la maison, c'est très convivial, c'est familial. La fonctionnalité, c'est la famille. C'est souvent des maisons où toute la famille est réunie, voire il y a différentes générations qui y vivent. C'est important ça, dans l'influence de votre métier aujourd'hui. Il y a eu de l'influence sur votre vision, votre perception de la conception de l'habitat.
1: Je pense parce que d'autant plus que je considère que une maison est faite pour y vivre. Je pense qu'il y a de l'influence. Oui. Mais par contre, la manière dont on vit est différente selon la culture. Et l'intérêt, c'est de pouvoir s'adapter à la demande, donc s'adapter à la personne, à tout ce qu'il a comme bagage culturel, et lui proposer quelque chose qui soit fonctionnel. Et c'est vrai que, bon, si on regarde la manière d'habiter en Afrique, c'est la convivialité et tout. Par contre, jusqu'à il n'y a pas si longtemps que ça, quand on regarde l'architecture occidentale, c'est plutôt le chacun chez soi. Et aujourd'hui, on commence à venir vers cette culture où les gens vivent ensemble. Moi, quand j'étais pendant mes études, j'ai fait mon tout premier projet. Je me souviens bien que quand je l'ai affiché, l'enseignant m'a dit que ça, c'est un projet qui est typiquement africain et qu'on ne vit pas comme ça en France. Alors, donc j'ai dû me documenter pour savoir comment on doit vivre, parce que quand il m'a dit ça, j'y comprenais rien. Donc je me suis documenté, j'ai vu effectivement qu'on vit de manière différente en France, et en Europe en l'occurrence, et dans le reste du monde. Donc que chaque endroit a ses particularités. Il fait que, bon, après, on regarde, bon, il faut après éduquer le regard, hein, utiliser des références, et aller directement, assez rapidement à l'essentiel, prendre les points essentiels pour les développer. Et donc, voilà ce que j'ai fait.
0: Ouais. C'est important cette réflexion, parce que selon le mode de vie d'une culture, la conception du logement est différente. Alors c'est quoi les principales différences comme ça entre finalement une architecture africaine et une architecture occidentale, et dans sa généralité, parce que c'est vrai que c'est similaire. C'est quoi la principale différence? C'est vrai, c'est l'aménagement de cet espace collectif dans l'habitat qui est différent.
1: Je pense que c'est l'aménagement de cet espace, bon, qui n'est pas collectif en tant que tel, parce que c'est un espace privé quand même.
0: Oui, ouais, effectivement. Ouais.
1: Voilà, mais seulement cet espace a un degré d'hospitalité qui s'y reflète. Bon, quand on voit les constructions en Afrique, qu'elles soient rudimentaires ou un peu plus évoluées, il y a toujours un dedans et un dehors. Bon, le dehors sert en premier à recevoir tout le monde, et après on rentre dans le dedans. Alors que dans l'architecture française, disons, parce que je ne vais pas généraliser, quand on voit ce qui se passe ici, le dehors, en fait, ça se limite à l'extérieur du bâtiment ou à l'extérieur de la maison, et, ou au jardin. Et le dedans, c'est la maison, le bâtiment construit. Donc en Afrique de l'Ouest en l'occurrence, c'est pas le cas. Le dedans, c'est déjà

c'est déjà le bâtiment construit, y compris l'extérieur. Donc ça, déjà, c'est un espace privé, mais il y a différents degrés dans cet espace-là. Il fait que la manière d'appréhender l'espace n'est pas du tout la même, la manière de le vivre n'est pas du tout la même.

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1: Si je reviens à ce que je disais tout à l'heure, on y sent un certain, une certaine hospitalité, un certain degré d'hospitalité. Parce que, bon. Ici en France, pour l'expérience que j'en ai, quand on va chez quelqu'un, on est devant le portail ou devant la porte et cette personne ouvre ou n'ouvre pas. Alors qu'en Afrique, quand on va chez quelqu'un, on rentre d'abord dans la maison et après on dit ce pourquoi on est venu. Et après on peut vous dire non, vous repartez ou vous restez. Voilà. Il y a différentes manières d'appréhender l'espace.
2: Mmh. Alors, dernière question. Guy Herman Padenou, donc architecte à Toulouse, c'est quoi la maison idéale finalement, selon vous?
1: Je pense que la maison idéale, s'il y en a une, ça doit être la maison où chacun pourra se sentir chez lui. Où on ne va pas se dire, tiens, finalement, il y a ça qui ne me convient pas. Mais ça va être très difficile parce que il y a toujours des choix à faire. Il y a toujours des choix à faire. On a toujours, quand on veut une maison, bon, je le vois avec mes clients, quand on veut une maison, on a toujours énormément d'idées. On a déjà ses propres idées. On a aussi les idées de la famille. On a aussi les idées des amis, des collègues de travail, de tous ceux qui veulent.
2: Tout le monde veut projeter ses envies.
1: Voilà. Donc, on a toujours énormément de très bons conseils à faire prendre en compte au concepteur, mais en même temps, il faut non seulement faire un choix, mais en même temps se demander si vraiment ces très bons conseils-là s'applique à nous. La maison idéale, ce serait celle où la personne trouverait elle-même le juste milieu, saurait ce dont elle a besoin exactement, et ne déborderait pas du cadre. Et après, bon, c'est vrai qu'on ne fait pas la maison que pour une seule personne. Pensez aussi aux autres qui seront accueillis dans cette maison-là. Pensez à la manière de les accueillir, dans quel endroit les accueillir. Et je crois que comme ça, on pourra arriver à faire une maison qui s'approcherait de la maison idéale.
2: Guy Herman Padenou, architecte à Toulouse. Merci.

Merci à Driss Ben de Radio Occitania pour ce reportage sur Guillermane Pandou, urbaniste et architecte. C'était Découverte sur Radio Zone, 93,8 MHz, comme chaque vendredi à 19h30, en reprise chaque 6h sur 24h. Au micro, Jean Pélichon, à la technique, Cyril Cayez. Je rappelle encore notre téléphone, 04 50 40 51 41 0033, depuis la Suisse voisine. Dans quelques instants, la suite de notre programme.

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0: bassiste Rachida, une habituée de la scène anglaise. C'était la sélection de Selecta Highcard. On va reprendre le relais et repartir
1: sur ton du son. Écoute ça. 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

l'album Anthology, le groupe Midnight, production African Roots Lab. C'est des classiques sur Don du Son. Album de 2011. La suite, c'est encore une production African Roots Lab. On va passer du fils au père et l'album Life de Ronnie Benjamin.

0: Augustus Pablo Productions, le groupe Titouac. On garde Augustus Pablo, cette fois-ci c'est avec The Walkers International Band.
1: Et on va continuer avec Samory High. Rasta New Gangsta, qui va nous décrire dans sa chanson que les apparences sont trompeuses et qu'il ne faut pas assimiler les Rasta à des gangstas. Samory High, c'est un jeune artiste. Et le titre New Gangsta, c'est un titre de 2017. Are you ready? Vous êtes toujours sur Don du Son.

Yes, c'était Rima. On a commencé avec Mayday, Crowds Up Upon Your Head et Hypo Waz. Stevie High. Maintenant, on va passer la main à Selecta Bongo.

Merci à Bongo, c'était Don du Son, le reggae de la Jamaïque et des îles Vierges, chaque vendredi à 20h, rediffusion chaque 6h sur 24h. Au micro Jean Pélichon, dans quelques instants, la suite de notre programme.

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Salut à toutes, salut à tous. Merci d'être présent pour cette émission spéciale concert de jazz. Ce soir, nous partons à Amsterdam. Oui, au Concert Gebouw de Amsterdam, le 3 décembre 1963, pour y écouter un superbe quartet que vous m'avez réclamé, que j'avais déjà diffusé dans spécial concert de jazz, mais j'ai eu tellement de demandes que je récidive. Il s'agit du fameux Dave Brubeck Quartet. Dave Brubeck au piano, Paul Desmond au saxophone alto, Gene Wright à la contrebasse et Monsieur Joe Morello à la batterie. Chose promise, chose due, Dave Brubeck Quartet au Concert Gebouw de Amsterdam. À tout à l'heure.

Vous êtes sur Radio Zone 93,8 MHz dans l'émission spéciale concert de jazz. Ce soir, nous vous trouvons au Concertgebouw de Amsterdam en Hollande le 3 décembre 1963 pour y écouter un des plus grands concerts que monsieur Dave Brubeck et son quartet aient jamais réalisé dans leur carrière. Dave Brubeck au piano, Paul Desmond à l'alto, Gene Wright à la contrebasse et monsieur Joe Morello à la batterie. Nous avons pu entendre trois longues interprétations: Pennies from Heaven, For All We Know. For All We Know était un thème qu'interprétait très souvent monsieur Nat King Cole. Et puis pour terminer, bien sûr, le fameux Blue Rondo à la turque, une composition du pianiste Dave Brubeck qui a fait le tour du monde, bien évidemment. J'espère que ce soir, une fois de plus, vous redécouvrez ou vous découvrez le Dave Brubeck Quartet. J'espère que cela vous plaît. En tout cas, vous avez été très nombreuses et très nombreux à me le réclamer. Donc, c'est ce que nous faisons ce soir. Et particulièrement, j'ai choisi un concert de très haute qualité, un des meilleurs concerts que ce quartet n'ait jamais fait, il n'est jamais enregistré, bien évidemment. Dave Brubeck, on l'a souvent reproché à ce pianiste de ne pas swinguer. Moi, je ne suis pas du tout d'accord. Il swing quand il veut. Dans certains cas, il ne swing pas, mais c'est voulu. Bien sûr que ce n'est pas Count Basie, bien sûr que ce n'est pas Oscar Peterson, c'est Dave Brubeck, tout simplement. On ne peut pas comparer Dave Brubeck avec un autre musicien. Le saxophoniste Paul Desmond, on a aussi souvent critiqué. Je trouve qu'il a toujours été d'un très haut niveau. Il ne s'est jamais planté, comme je dirais. Et puis, il est un des plus grands saxophonistes alto. Il fait l'admiration de tous ses pairs et de tous les musiciens de jazz. Donc, il a une sonorité à lui, bien évidemment. Et je ne sais pas pourquoi on pourrait dire Paul Desmond ne sonne pas comme Benny Carter ou comme Phil Woods, évidemment, mais il n'y a qu'un Benny Carter, il n'y a qu'un Phil Woods, ça j'aimerais aussi vous le faire rappeler. Et puis Joe Morello, c'est un batteur qui est encore trop peu connu malheureusement, puisque c'est un batteur bon qui s'est fait connaître dans les années 50 et 60, mais qui ne tourne plus depuis une quinzaine d'années, puisque en 1979, il est devenu totalement aveugle, malheureusement, mais il continue sa carrière de batteur, mais en tant qu'enseignant uniquement, il ne tourne plus, il ne fait plus de concerts à travers les États-Unis ni à travers l'Europe, et c'est bien dommage, malheureusement. Mais je crois qu'il est temps que je vous laisse à nouveau en compagnie de ce fabuleux quartet et de ce très grand concert. Je rappelle, enregistré le 3 décembre 1963 au Concertgebouw de Hollande à Amsterdam. Dave Brubeck, Paul Desmond, Gene Wright, Joe Morello. Vous êtes sur Radio Zone 93,8 MHz dans l'émission spéciale Concert de Jazz présentée par votre serviteur Jean-Michel Reisser. A tout à l'heure, bonne écoute.

Vous êtes sur Radio Zone 93,8 MHz dans l'émission spéciale concert de jazz. Ce soir, nous sommes au concert Gebouw dans la fameuse salle à Amsterdam en Hollande le 3 décembre 1963 pour y écouter un des plus grands quartets de l'après-guerre et un des plus grands enregistrements de ce quartet, le Dave Brubeck Quartet. Dave Brubeck au piano, Paul Desmond à l'alto, Gene Wright à la contrebasse et Joe Morello à la batterie. Et nous avons entendu trois longues interprétations, trois titres. Tout d'abord The Real Ambassador, une composition de Dave Brubeck. Tangerine, une composition de Johnny Mercer. Et pour terminer, la fameuse composition qui a fait le tour du monde et plus encore, Take 5 de Monsieur Paul Desmond. J'espère que vous avez réapprécié, découvert ou redécouvert ce fameux quartet original, Dave Brubeck, Paul Desmond, Gene Wright et Joe Morello. Jean-Michel Reisser de Radio Zone 93,8 MHz. J'espère vous retrouver bientôt pour une nouvelle émission de spécial concert de jazz en direct des grands clubs, des grands festivals ou des grandes salles du monde entier avec les musiciens de jazz les plus divers de tous horizons confondus. À bientôt donc, Dave Brubeck Quartet. Bye bye.

Sound, 93,8 MHz, pour terminer cette heure de jazz, un peu de jazz rock de facture locale avec le groupe Just Kidding, groupe local de Genève, donc bien sûr. Je vous engage à rester avec nous. Vous êtes, comme je vous le disais, sur Radio Zone 93,8 MHz. Dans quelques instants, la suite du programme.

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1: Salut à vous, chères auditrices et chers auditeurs de Rock à la Casbah. Soyez les bienvenus dans cette nouvelle édition de nos mixtapes estivales pour lesquelles nous demandons chaque semaine à une personne dont la sensibilité artistique nous touche particulièrement de composer une heure de playlist pour vous ravir les oreilles. Cette semaine, c'est Thomas Youssouf Eni qui se prête au jeu de la mixtape pour Rock à la Casbah. Dessinateur, poète, jardinier et folkloriste ignorant, Thomas est un blédard dromois d'origine nissarde qui pratique la lutherie sauvage païenne. En bon danseur, cueilleur, omnivore et artiste insatiable, il organise, en compagnie de sa sœur Bettina Eni, des festins de bâtardes et des charivaris, sorte d'événements qui rassemblent des inconnus autour d'une musique naïve et primale et qui explore d'autres façons de se relier par la musique. Il est membre du collectif dromois Micro Contact, à l'origine d'un festival de lutherie sauvage qui se tient chaque année à Cré, dans la vallée de la Drôme. Occitaniste, amnésique et bricologue, Thomas Youssouf Eni aimerait être le ravi du village, mais il est un artiste multidisciplinaire maniant la terre et les pinceaux comme nul autre. Vous l'aurez compris, Thomas Eni est de ces personnes passionnées dont la bonne énergie irradie. La playlist qu'il nous propose est une prise d'antenne réalisée le 12 juillet 2025 de 21h à 22h sur le 108 MHz lors du bivouac radiophonique Modulation, 15e du nom, au col de Menet. C'est une sélection en forme de warm-up, somme toute très grand public, au regard des 23 autres propositions radiophoniques. Vous pouvez retrouver, si cela vous intéresse, l'ensemble des archives et des images des 14 éditions précédentes de Modulation sur 108mhz.wordpress.com. Au programme de sa playlist pour Rock à la Casbah, donc, composée entre Vercors, Trièvre, Chien et Loup, vous pourrez entendre Yves Rousse-Guisto, Sublime Frequencies, André Mainviel, Sourdure, Bédouin Ascent, African Head Charge, Roberto de Simone, Zelimianas, Bégayé, Ndou Mokhtar et Mulatu Astatke. Mais commençons tout de suite par le titre The Lemon of Pink de The Books.
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Jimmy, Jimmy, entendez-vous? Me recevez-vous 5 sur 5. Je transmets ce que je reçois, mais je ne sais pas d'où ça vient. Des antennes un peu partout, dedans, dehors, et des micros sur tout le corps, dans le cerveau, dans les artères et dans les os. Dans les artères, dans le cœur, branchés sur toutes les mémoires, immergés dans la mer des ondes. Je ne cesse pas de capter, je suis à l'écoute des mondes. Et je transmets n'importe quoi, de n'importe où, m'entendez-vous? Ça vient de près, ça vient de loin, de nulle part et de partout, des temps passés, des temps présents, du monde entier, des océans, de l'infiniment grand petit. Allô, allô, m'entendez-vous? Qui peut me dire qu'il m'entend et m'expliquer ce que je dis? 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Me recevez-vous 5 sur 5?

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C'était Tezeta Nostalgia de Mulatu Astatke, le dernier morceau de cette nouvelle mixtape estivale de rock à la Casbah proposée par l'indescriptible Thomas Youssouf Eni. On se retrouve la semaine prochaine pour une nouvelle heure de musique finement sélectionnée par nos invités. 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

Vous êtes à l'écoute en compagnie de Espace Concert avec Jukka Tolonen Band lors d'un concert, eh bien, live, c'était en juillet 1978 à Montreux.

Espace Concert Radio Zone 93,8 MHz, et vous entendez Yucca Tolonen Band à Montreux en 1978 lors du Festival de Jazz en juillet 1978. Vous avez entendu, eh bien, le batteur Bill Carson, Kanaev Slice, et vous écoutez en ce moment Henrik Ning, un morceau composé par Christer Eklund et Gösta Nilsson, deux compositeurs de jazzmen suédois. Mais Jukka Tolonen Band, un groupe de jazz rock finlandais.

Yuka Tolonen Band au mois de juillet 1978 au Festival de Jazz de Montreux. Un groupe de jazz et de jazz rock et même de rock. Yuka Tolonen et Kostea Petrea à la guitare électrique, à la guitare acoustique. Krister Eklund au sax, soprano et ténor. Ilka Hanski, ce n'est pas une fille, c'est un monsieur. Ilka Hanski, eh bien, à la guitare basse électrique, et Bill Carson, le batteur.

Dans ce morceau, vous entendez à la guitare et à la guitare acoustique, à la guitare électrique, pardon, Jukka Tolonen. Au piano et au spinet, vous entendez Pekka Pohjola. À la guitare basse, eh bien, c'est Reino Lane. Et à la batterie, c'est Rogers. Et puis au soprano sax, eh bien, c'est Pekka Poiri. Ces deux derniers morceaux ont été enregistrés live, eh bien, au Tavastia Club de Pikkureiska à Iso Hao, en Finlande. Ouf! Jukka Tolonen Band, un groupe de jazz et de jazz rock finlandais. 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

Riukka Tolonen Band, groupe de jazz et jazz rock finlandais, qui nous vient de Finlande donc. Nous avons écouté le concert live qu'il avait fait à Montreux en 1978, au mois de juillet, lors du festival de jazz de Montreux. Et bien, nous avons déjà écouté un premier et ce deuxième morceau pour terminer notre émission d'aujourd'hui, Espace Concert. Et deux morceaux qui ont été bien enregistrés live au Tavastia Club de Finlande, dans la ville de Iso-Ahoa.

Ces deux derniers morceaux, bien, c'était les débuts de Jukka Tolonen Band, ça j'aimerais bien le rappeler, puisqu'il s'agit d'enregistrements faits entre 1971 et 1973 en Finlande.

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4: Hebdo, le sujet brûlant de la semaine sur Radio Zone. Comme chaque vendredi à 19h, en reprise chaque 5h15 sur 24h. Au micro, Jean Musy. Témoignage aujourd'hui avec la guerre au Haut-Karabakh, grâce à Demir Sonmez, photographe et reporter de guerre. Son récit de guerre et reportage photographique, édité en 2022, « L'aiglon blessé, la guerre au Haut-Karabakh », aux éditions Photographie Geneva, est devenu un livre d'histoire. Ces images témoignent désormais de ce qui n'existe plus, depuis que l'Azerbaïdjan vient de conquérir récemment ce territoire revendiqué par les Arméniens sous le nom d'Artsakh. En 2000 oublié, soit quelques semaines après la reprise des combats, le reporter arméno-kurde Demir Sonmez raconte le quotidien des civils et des combattants de cette enclave arménienne, les enjeux politiques et économiques que cache la reprise azérie de cette région caucasienne. Ils sont à peine une trentaine de journalistes à couvrir les affrontements, essentiellement des reporters locaux arméniens ou de la diaspora, comme lui. Il a pris tous les risques pour raconter et montrer cette guerre inégale où les armes modernes des uns, azéris, djihadistes et autres mercenaires, côtoient les vieux fusils des autres. Ici, le danger vient souvent des airs, les drones sont omniprésents, la technologie est passée par là. La vieille Lada conduite par son chauffeur d'un jour prend vite le fossé car le conducteur combattant doit plus se méfier du ciel que de la route. Kurdistan, Syrie, Arménie, Demir Sonmez, homme de terrain, connaît bien ces lieux où les populations résistent pour exister et revendiquer leur liberté. Lui-même se définit comme un témoin présent par ses images, je cite, « aux côtés des peuples opprimés ». Rencontre sur Radio Zone avec cet œil journalistique incontournable de toutes les manifestations des luttes pour les droits de l'homme et des minorités, notamment à Genève, où il habite. Au micro de Jean Musy, Demir Sonmez. Demir Sonmez, vous signez L'Aiglon blessé, la guerre au Haut-Karabakh, cette région très controversée entre l'Arménie et l'Azerbaïdjan. C'est à lire aussi sur un reportage de guerre. D'abord, quel est l'enjeu de ce conflit? Quel est l'important de ce conflit?
5: Ce conflit, ce n'est pas commencé aujourd'hui. Ce conflit, depuis plus d'une centaine d'années. Le premier génocide du peuple arménien, 1915, avec dirigeant le Turc, le Talat Pacha. Aujourd'hui, continue avec Aliyev, avec Erdogan, avec Soutian, les autres.
4: Donc le président d'Azerbaïdjan et puis le président turc, voilà.
5: Président turc. Mais ils n'ont pas seuls. Ils ont pris un grand soutien avec les autres pays aussi. Par exemple, les États européens, les Israéliens, les Américains, ils ont soutien avec Azerbaïdjan, avec son président Aliyev et Erdogan.
4: Alors justement, quelle est la particularité de ce conflit au Karabakh?
5: Karabakh, c'est une région d'origine arménienne. La population, 95% arménienne. J'ai été deux fois sur place, mais jamais j'ai pas vu un héritage montré sur la région, cette région azerbaïdjanienne. Les cathédrales, les monastères qui, depuis 1500 ans avant, ils ont construit. Tout les héritages sur place, d'accord, ils montrent qu'en nous, c'est Haut-Karabakh, c'est une région arménienne.
4: Alors justement, combien de population dans cette région?
5: Avant la guerre, 240 000 habitants. C'est aujourd'hui actuellement 120 000 habitants, mais eux, maintenant, ils ont un blocus par l'Azerbaïdjanien depuis 12 décembre 2022.
4: C'est-à-dire aussi que pour aller donc au Karabakh, il n'y a pas 36 000 chemins. Il y a entre autres une étroite bande qui permet d'aller depuis l'Arménie jusqu'au Karabakh.
5: Il y a seule route, on a dit corridor aussi, seul corridor qui il a entré Arménie et Karabakh. Il s'appelle Lachin. Lachin, aujourd'hui, normalement contrôlé par la Russie, les casques bleus russes. Mais les casques russes bleus, ils ont laissé sa place pour l'armée azerbaïdjanienne.

0: L'armée azerbaïdjanienne, ils ont fait un blocus entrée et sortie dans un Karabakh. Le Karabakh actuellement coupé toute relation avec du monde entier.
1: Quand vous êtes parti pour faire ce reportage, c'était donc tout au début de ce conflit, de cette deuxième guerre, on peut dire. La première, c'était donc
0: 1994. Deuxième, c'est 2020. Mais la guerre continue. Plus les génocides contre le peuple arménien continuent. Ça veut dire ça. Depuis 1915 jusqu'à aujourd'hui, ni la Turquie, ni les autres, ils n'ont pas laissé tranquille le peuple arménien.
1: Alors, vous partez pour faire ce reportage. Le conflit en 2020 vient de reprendre. C'était donc le 27 septembre. Et puis, vous êtes parti le 23 octobre. Vous êtes resté un mois. Alors, qu'est-ce que vous avez fait sur place?
0: J'ai été sur place faire un témoignage de la guerre pour laisser une documentation pour les prochaines générations. Parce que quand j'ai été à Genève, je regarde deux semaines toutes les chaînes, toutes les médias du monde entier, ils ne parlent pas beaucoup sur la question arménienne, sur la guerre de l'Artsakh. Mais aujourd'hui, par exemple, les guerres d'Ukraine, des milliers de journalistes, des milliers de médias, des milliers de photographes, des milliers de télévisions sur place, ils donnent information chaque minute sur la guerre d'Ukraine et Russie. Mais par l'Artsakh, nous étions seulement sur place une trentaine de journalistes.
1: Alors, Artsakh, racontez-moi, c'est le nom du Haut-Karabakh.
0: Oui, les Arméniens, ils ont dit, au nom de Haut-Karabakh, ils ont dit Artsakh. Artsakh, c'est un nom origine pour Karabakh.
1: Alors justement, vous étiez une trentaine de journalistes, mais est-ce que c'est aussi à cause de la difficulté de la guerre, parce que c'est un endroit très difficile? Vous êtes allé carrément au front, ou vous pouvez aller aussi jusqu'au front, hein?
0: Oui.
1: Il y avait beaucoup de situation de guerre où on nous interdit, les armées interdisent aux journalistes d'aller jusqu'au front.
0: Déjà, il y a un blocus international. Les médias du monde entier, ils ne parlent pas beaucoup sur la guerre du Karabakh.
1: Vous avez rencontré des journalistes américains, ou en tout cas qui travaillaient pour les journaux américains?
0: Non, ce n'est pas beaucoup. C'est pas beaucoup. Les journalistes qui sont sur la place, c'est plus les origines arméniennes. C'est comme moi, je viens de la Suisse, les autres, ils viennent de l'Angleterre, les autres, ils viennent de la France. D'accord. C'est ça. Mais il n'y a pas une vraie média internationale qui est connue, par exemple, comme CNN, comme Euronews, comme les autres. Il n'y a pas sur la place. Les médias russes, oui. Les médias ukrainiens, oui. Mais il y a un blocus contre le peuple arménien. Ils n'ont pas diffusé beaucoup d'informations. Qu'est-ce qui se passe sur la place? Du monde entier, ils ne savaient pas.
1: Est-ce que ce conflit a une particularité?
0: Ça, 240 000 personnes, habitants, avec la guerre, plus 100 000 habitants, ils ont quitté le pays, la région. Ils ont allé soit Yerevan, Arménie, ils ont passé par là, soit ils ont parti en Europe, une partie en Russie. Le pays, les régions, très pauvres, mais ils n'ont pas une grande technologie, il n'y a pas une grande armée. Ils n'ont pas une grande service militaire. Même Arménie aussi, Arménie 2,5 millions d'habitants. C'est un pays très pauvre. Ils n'ont pas une grande armée. Là, en Turquie, par exemple, deuxième plus grande armée de l'OTAN, 90 millions d'habitants aujourd'hui. Azerbaïdjan aussi, c'est plus 10 millions. Mais ils ont, grâce à la pétrole et gaz, ils ont obtenu plusieurs dernière technologie, l'armée de guerre. Ils ont, par exemple, les drones israéliens, les drones ukrainiens, les drones russes, les drones des autres pays. Ils ont, c'est tout. Mais les Arméniens, ils ont lutté contre une grande technologie.
1: Donc, armes inégales.
0: Oui, par exemple, munitions, le bombe munitions, c'est interdit. Le bombe phosphore, c'est interdit. Mais Azerbaïdjanien, ils ont utilisé ça, la guerre de Karabakh.
1: Et puis surtout quand vous disiez une chose importante par rapport aux drones, parce que vous l'expliquez dans le livre, vous racontez votre reportage au jour le jour, vous expliquez qu'aujourd'hui, la difficulté dans ces nouvelles technologies, qu'on se bat, on doit d'abord regarder le ciel avant de regarder le sol.
0: Oui, c'est vrai. Mais c'est avant, c'est normalement la Première Guerre mondiale, Deuxième Guerre mondiale. C'est une guerre, c'est normal. Les deux côtés, face à face. C'est aujourd'hui, grâce à la technologie, on ne voit pas, ils viennent où les bombardements. Des milliers de drones, ils ont envoyé sur 120 000 populations qui ils n'ont même pas un système contre la sécurité aérienne. Mais la guerre, c'est une guerre très sale. En face, ils ont utilisé le petit Kalachnikov ou petite mitrailleuse, c'est comme ça.
1: Des armes de poing, en fait, contre la technologie. Oui, parce que finalement, il y a deux types de problèmes. Il y a l'utilisation de la technologie, et après, il y a aussi les objectifs militaires. Qu'est-ce qu'on frappe ? Ce sont des armées qui se tuent ou on frappe surtout les populations civiles ?
0: Oui, c'est l'armée. Si on pense comme ça, 120 000 habitants, mais comment ils ont un service militaire qui est professionnel ? C'est pas possible. Les gens qui ils ont fait lutte contre l'Azerbaïdjanien, contre la Turquie, contre les djihadistes, c'est eux, ils sont professionnels. C'est en face, les Arméniens, ils n'ont pas une armée professionnelle, ils n'ont pas matériel professionnel, ils n'ont pas technologie professionnelle. Deux choses qui sont très très différentes.
1: Inégales. Vous êtes allé jusqu'au front, vous allez quasiment en première ligne. Donc ce qui est important, c'est que vous montrez dans le fond qu'on peut quand même, si on veut, on peut couvrir ce conflit jusqu'aux premières lignes. Ce n'est pas toujours fréquent, ça.
0: Mais c'est très dangereux, c'est voyager sur la place, parce que j'ai avec deux amis, c'est une ancienne Lada, voiture Lada, l'année 1960, je ne sais pas, 1950. On voyageait avec ça, mais les autres côtés, mon ami, toujours, il regarde le ciel, il ne regarde pas devant. D'accord. De temps en temps, la voiture, il sort dans une route, d'accord. On a appelé à lui, faire attention. Après, il retourne sur la route parce qu'ils ont dit, qu'est-ce que je peux faire? Je regarde devant moi ou je regarde le ciel, d'accord. C'est ça. Mais de temps en temps, on a entré deux feux. On voit la petite lumière de la fusil. Les autres côtés, quand ils ont commencé le bombardement, ils ont envoyé des roquettes et le ciel comme la journée.
1: Ce qui est intéressant aussi, c'est que vous êtes parti avec une casquette bien particulière parce que vous êtes connu comme un opposant en Turquie, etc. Vous êtes d'origine, je le rappelle, arménienne et kurde, de par votre famille. Pour vous, c'est encore plus difficile et plus dangereux parce que quelque part, on pouvait vous rechercher.
0: Oui, c'est autre côté, je peux dire un mot ici, c'est du monde entier, ils ont fermé les yeux. C'est un nouveau génocide contre le peuple arménien, contre le peuple d'Artsakh. C'est parce que c'est tout le monde, ils ne parlent rien, ils ne disent rien. Du monde entier, ils ont pillé devant l'Erdogan, devant l'Aliyev. Seulement, c'est quelques centimes pour rabais de la pétrole et gaz. Si vraiment, s'ils veulent, les Européens, ils ont vraiment fait quelque chose, ils ont fait un embargo économique, ils ont essayé autre chose. Par exemple, nous sommes ici dans un jardin anglais, en face à nous, il y a le siège de la SOCAR. SOCAR, c'est une société pétrolière et gaz azerbaïdjanienne. En Suisse, il y a 200 stations à Genève. D'accord. Des milliards de francs, ils ont tourné les banques de la Suisse. S'ils veulent Suisse, vraiment, Suisse, ils veulent faire quelque chose pour arrêter cette guerre. Mais c'est mon avis, c'est comme une général avis, jamais les fabricateurs de l'armée, ils ne veulent pas paix, jamais les fabricateurs de la pharmacie, ils ne veulent pas la santé. C'est ça, aujourd'hui. Mais oui, c'est votre question, on revient. Pour moi, je prends deux, trois fois risque, comme les autres amis journalistes. Oui, je suis d'origine arménienne, je suis activiste droits de l'homme, je suis opposant contre le régime de la Turquie, d'accord, contre le régime dictateur d'Aliyev. Et je prends un peu plus risque les autres, les amis.
1: Justement, lorsque vous avez fait ce reportage, à un moment donné, on voit très bien qu'il y a une prise d'une ville importante par les Azéris, et puis on vous téléphone et on vous dit maintenant, écoutez, il faut partir parce que pour vous, c'est très dangereux.
0: Oui, c'est vrai, c'est un ami journaliste, il m'a demandé immédiatement, coupé ce place parce que c'est Chouchi, il est tombé maintenant par la...
1: C'est une grande ville, hein?
0: C'est une grande ville, c'est une ville stratégique. Si quelqu'un qui a contrôlé Chouchi, il a contrôlé toute l'Arsac. C'est très très stratégique. Point. Plus, c'est, il y a symbole de la chrétianisme, symbole de la peuple arménien, symbole de la culture de l'arménien. Mais aujourd'hui, malheureusement, ils ont la main de l'Azérie. La main d'Azérie, ils ont fait commencer, attaquer l'héritage de la chrétianisme sur la place. Ils ont transformé tous les monastères, toutes les églises comme mosquées. Soit ils ont détruit l'héritage de chrétianisme.
1: C'est ce qu'on voit également du côté des bombardements aussi en Ukraine, c'est qu'aujourd'hui, il s'agit d'effacer une culture également. Pas seulement une guerre, mais aussi une lutte contre une culture.
0: Oui, c'est ça. C'est génocide, c'est pas seulement tuer les gens. Génocide, c'est détruire de la culture. Identité. Génocide, ça veut dire interdiction de son langue. Génocide, aujourd'hui, c'est comme un blocus. Si tu fais un blocus, couper toutes les routes à l'extérieur, sans nourriture, sans médicaments, sans de l'eau, sans des gaz, ils ont fait quoi? C'est une menace, le mort complète.
1: Une chronique d'une mort annoncée, on est d'accord. De ce reportage de 3 semaines, c'est pas la première fois que vous êtes sur un terrain de guerre. Vous êtes allé déjà, je crois, en Irak et en Syrie.
0: Oui, c'est...
1: Du côté kurde, je précise.
0: Oui, oui, bien sûr. Mais j'ai été de côté, c'est en Irak, en Syrie. Mais c'est la guerre Arsak, il m'a touché beaucoup. Comme j'ai dit, les Arméniens, ils ont rien pour défendre son pays. Ni un soutien international, ni politique, ni économique, ni avec le matériel de la guerre. Ils ont lâché le peuple arménien devant la barbarie. Les barbaries turques, les barbaries azerbaïdjanaises, les barbaries de djihadistes. C'est eux, ils ont comme machine de la guerre. C'est machine de la tueur. Mais les autres côtés, en Syrie, en Irak, les guérillas, le peuple kurde, c'est, ils ont plus que bien organisé, plus que expérience contre faire la guerre contre la barbarie de la Turquie en Irak, en Syrie. Et plus, il y a le petit, mais il y a un soutien international avec le peuple kurde.
1: Vous allez retourner là-bas, au Karabakh?
0: Non, maintenant, c'est après la guerre, depuis 12 décembre 2022, il y a un blocus. Aucune personne entrée et sortie dans un Karabakh. Aliyev, il a déclaré que les gens, s'il veut, il veut partir sans problème. Les gens qui veulent rester dans un Arsak, ils n'ont pas dit Arsak, ils ont dit c'est notre pays, c'est Haut-Karabakh. Ils ont obligé d'obtenir le passeport azerbaïdjanais.
1: Vous avez également travaillé sur beaucoup de sujets. Vous êtes connu, notamment à Genève, pour être le photographe des manifestations, parce que vous travaillez beaucoup sur les protestations et sur les droits de l'homme.
0: Oui, comme je suis un photographe, les peuples opprimés. Je suis un photographe, les gens qui ils ont lutté pour les droits des enfants, pour les droits de l'homme, pour les droits de la paix, pour les LGBT, pour l'environnement, pour le climat. Je suis, c'est un photographe, les autres, comme j'ai expliqué, les gens qui ils ont lutté, les organisations qui ont lutté, le peuple qui ils ont lutté pour son liberté.
1: C'est quoi la définition d'un photographe de guerre pour vous?
0: Le photographe, c'est mon avis, c'est photographe, c'est très important. Une photo, il a dit plus que chose. Dans un cliché, peut-être il montre quelque chose dans une seconde, une réalité. On peut ajouter quelque chose à la photo. Par exemple, la texte, comme tu as écrit un texte, comme tu veux. D'accord. Mais les images, il est beaucoup attiré. Beaucoup de messages dans une photo.
1: On peut aujourd'hui beaucoup truquer les photos.
0: Oui, dans les médias sociaux, aujourd'hui, par jour, ils ont dit les statistiques, 200 millions de photos par jour. Mais les photos de la journalisme, c'est autre chose. Notre photo, c'est une photo de la histoire, photo de la témoignage, une documentation. Nous ne sommes pas photo de la paysage, autre chose, oui, c'est important, photo-prod, c'est important, mais c'est le photojournalisme, c'est une photo de la histoire, une photo de la mémoire. C'est pas pour seulement aujourd'hui, pour la future génération. Dans un mes photos, s'il n'y a pas un message, je ne partage pas. S'il n'y a pas une joie, je ne partage pas. S'il n'y a pas une couleur dans une image, je ne partage pas.
1: Quand on couvre une guerre, est-ce qu'on peut être neutre?
0: Non, je ne suis pas neutre. Déjà, je choisis. Je suis avec la peuple opprimé. Je suis avec les gens qui ont lutté leurs revendications, les organisations qui luttaient pour ses droits. Mais je ne suis pas neutre. Je suis avec le peuple opprimé. Je suis le peuple qui sont lutté pour liberté.
1: Dernière question, Demir Sonzen. Quand vous êtes photographe et quand vous êtes journaliste, jusqu'à quel point vous êtes un journaliste, jusqu'à quel point vous êtes un militant?
0: Je suis deux. Mais quand je fais activité de journalisme, je ne mélange pas mes sentirs. D'accord. J'ai essayé maximum faire un service public pour l'intérêt public, la vérité, la réalité. Mais pour les activités militantes, je suis défenseur des droits de l'homme. Je suis avec le peuple opprimé. Je suis avec les gens et les organisations qui sont luttés pour leurs revendications, leur liberté.
1: Merci à Demir Sonmez, photographe et reporter de guerre. Je vous rappelle son livre « L'aiglon blessé, la guerre du Haut-Karabakh » aux éditions Photographie Genève. Vous pouvez réécouter cette interview sur notre site www.radiozout.com. Au micro, Jean Musy, à la technique, Cyril Caillez. En quelques instants, la suite de notre programme.

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Découverte sur Radio Zone comme chaque vendredi à 19h, en reprise chaque 6h sur 24h. Au micro, Jean Pélichon. Découverte qui vous fait aujourd'hui rencontrer un urbaniste, il est architecte aussi, il s'appelle Guirman Padenoux. Il habite Toulouse et aujourd'hui il réfléchit sur la création d'une architecture au-delà des conventions. Reportage avec Driss Ben de Radio Occitania et c'est pour Radio Zone.

0: Guy Herman Padenoux est architecte et vit dans le quartier du Mirail, au cœur de la banlieue toulousaine. D'origine togolaise, il est aussi doctorant en urbanisme après avoir étudié la philosophie. Ses origines et l'architecture africaine s'avèrent être une source d'inspiration dans ses créations. Rencontre avec Guy Herman Padenoux.
1: Alors bon, il faut dire que j'ai eu la chance d'avoir une envie ou un besoin qui remonte à mon enfance. Parce que tout simplement, quand j'avais 3 ou 4 ans par là, je voyais déjà des plans de maison. Et bon, le dessin me plaisait, ça me plaisait, ça m'attirait. Et en grandissant un peu, je me suis dit, bon, finalement, j'ai envie de faire ça parce que j'essayais de reproduire ces plans-là que je voyais. Donc j'ai eu envie de dessiner des plans. Mais il faut dire aussi que j'aimais beaucoup dessiner. Et je me disais que pour ne pas dessiner que pour dessiner, pour ne pas être un artiste qui va faire des tableaux et attendre de voir si ça va servir à quelqu'un, si quelqu'un va l'acheter ou pas, j'ai voulu plutôt utiliser une partie du dessin qui sera beaucoup plus pratique. Donc faire un dessin qui servira, donc faire un plan qui va servir à construire une maison que quelqu'un va habiter. Et dans ma pratique aujourd'hui, ce que j'essaye de faire aussi en tout cas, c'est de demander à chaque personne qui vient me demander une maison, qu'elle soit neuve ou juste une extension, je demande à cette personne comment est-ce que vous voulez y vivre. Parce que moi, je suis architecte, c'est vrai, je suis concepteur. Je peux vous concevoir quelque chose. Si vous le voulez, vous me donnez carte libre, je vous conçois quelque chose. Mais est-ce que vous allez pouvoir y vivre à votre convenance? C'est là où la question se pose. Parce que moi, ce que je vais construire, je vais y projeter ma manière de vivre, qui ne sera pas forcément la vôtre. On peut avoir la même culture, les mêmes origines, mais avoir une manière différente d'investir l'espace ou les espaces. Donc je demande toujours à cette personne de me dire exactement ce qu'elles veulent. Et à partir de là, je fais des ébauches que je leur présente. Et je travaille beaucoup sur la fonction, sur le plan, le fonctionnement du projet, avant de passer à l'aspect extérieur. Donc voilà ma manière de voir l'architecture. Je trouve que c'est quelque chose qui doit permettre à chacun de se retrouver et qui doit être le prolongement ou même la projection du soi.
2: Voilà. Alors, la conception d'une maison est très artistique en somme. C'est, dites-moi qui vous êtes, je dirais votre maison.
1: Moi, je ne le vois pas comme ça. Je ne le vois pas comme ça. C'est vrai que bon, le geste artistique a beaucoup été associé à l'architecture. Hein. Mais j'ai eu la chance d'avoir fait de la philo. Dans ma vie, faire de la philo, faire aussi étudier un peu les sciences sociales. Et puis, je suis de nature assez curieuse. Donc, ou plutôt de nature assez curieux. Donc, tout ça a fait que je me suis assez tôt posé des questions sur la finalité des choses. Parce que construire quelque chose, il faut que ça serve à quelque chose. Donc, si on construit et que ça ne sert pas ou que ça sert mal, ça ne va pas. On n'a pas réussi à atteindre son but. Pour ça que je pense qu'il faut attacher à l'architecture un côté d'abord pratique, fonctionnel. Et après vient le côté esthétique. Ça va de pair. Hein. Bon, si l'objet n'est pas attrayant, on ne va pas aller vers. Donc, mais quand même, il peut être attrayant et ne servir à rien. À ce moment-là, ça intéresse personne. Donc il faut d'abord, à mon avis, qu'il serve à quelque chose. Et à partir du moment où il sert à quelque chose, on va l'habiller pour le rendre attrayant. Et c'est en cela que j'essaie d'appuyer ma démarche. C'est sur cela que j'essaie d'appuyer ma démarche.
3: Hey!

0: Vous avez une formation en fait très large, vous avez fait de la sociologie, de la philosophie, pour arriver finalement à être architecte, concevoir des lieux de vie où c'est vrai, où on passe une grande partie de notre temps intime, privé, personnel. C'était important ça, de passer par ces étapes finalement pour aboutir à la finalité de la conception de lieux de vie.
1: Bon, je ne dirais pas qu'il faille faire tout ce cheminement avant d'arriver à l'architecture. Moi, c'est parce que je suis curieux de nature que bon, j'ai fait ce cheminement-là. Et en plus, j'ai eu des opportunités pour le faire. Et l'architecture, est-ce une philosophie? Je pense que c'est une... Bon, l'architecture, en fait, répond à une demande qui rentre dans le cadre d'une manière de vivre. Donc la manière de vivre, on peut la rattacher à la philosophie aussi, parce qu'il y a le culturel, il y a le soi, il y a l'autre, il y a l'inconscient. Bon, il y a énormément de choses qu'on peut retrouver en philosophie, qu'on peut projeter sur l'architecture. Mais je ne fais pas un travail, disons, en prenant des préceptes de philosophie, en essayant de les appliquer en architecture. Ce que certains architectes peuvent faire, et je suis sûr qu'il y en a pas mal qui essayent de le faire. Mais moi, si vous voulez, je me détache un peu de tout ça. Bon, je me suis abreuvé, si on peut dire, d'un certain nombre de connaissances, parce que je considère que l'être humain est un tout. Il n'est pas séparé du reste. Donc on est être, on est physique, on est immatériel aussi, on est tout. Donc prendre tout ça en compte et travailler avec. Et par contre, quand quelqu'un vient me voir pour me demander un projet, là, si je lui demande de me dire comment est-ce qu'il veut vivre dans ce projet-là, une fois réalisé, lui, il va se projeter, il va mettre tout ce tout-là qu'il a accumulé de manière consciente et même inconsciente, il va me le délivrer et je vais l'utiliser pour faire son projet. Et je pense que bon, c'est une manière de pouvoir proposer quelque chose qui soit vraiment adapté à la personne qui fait une demande.

0: Guy Herman Padenou, donc architecte à Toulouse. Vous êtes né au Niger, vous êtes d'origine togolaise. Et c'est vrai qu'en Afrique, l'habitat, la maison, c'est très convivial, c'est familial. La fonctionnalité, c'est la famille. C'est souvent des maisons où toute la famille est réunie, voire il y a différentes générations qui y vivent. C'est important ça, dans l'influence de votre métier aujourd'hui. Il y a eu de l'influence sur votre vision, votre perception de la conception de l'habitat.
1: Je pense parce que d'autant plus que je considère que une maison est faite pour y vivre. Je pense qu'il y a de l'influence. Oui. Mais par contre, la manière dont on vit est différente selon la culture. Et l'intérêt, c'est de pouvoir s'adapter à la demande, donc s'adapter à la personne, à tout ce qu'il a comme bagage culturel, et lui proposer quelque chose qui soit fonctionnel. Et c'est vrai que, bon, si on regarde la manière d'habiter en Afrique, c'est la convivialité et tout. Par contre, jusqu'à il n'y a pas si longtemps que ça, quand on regarde l'architecture occidentale, c'est plutôt le chacun chez soi. Et aujourd'hui, on commence à venir vers cette culture où les gens vivent ensemble. Moi, quand j'étais pendant mes études, j'ai fait mon tout premier projet. Je me souviens bien que quand je l'ai affiché, l'enseignant m'a dit que ça, c'est un projet qui est typiquement africain et qu'on ne le vit pas comme ça en France. Alors, donc j'ai dû me documenter pour savoir comment on doit vivre, parce que quand il m'a dit ça, j'y comprenais rien. Donc je me suis documenté, j'ai vu effectivement qu'on vit de manière différente en France, et en Europe en l'occurrence, et dans le reste du monde. Donc que chaque endroit a ses particularités. Il fait que, bon, après, on regarde, bon, il faut après éduquer le regard, hein, utiliser des références, et aller directement, assez rapidement à l'essentiel, prendre les points essentiels pour les développer. Et donc, voilà ce que j'ai fait.
0: Ouais. C'est important cette réflexion, parce que selon le mode de vie d'une culture, la conception du logement est différente. Alors c'est quoi les principales différences comme ça entre finalement une architecture africaine et une architecture occidentale et dans sa généralité, parce que c'est vrai qu'il y a des... C'est similaire. C'est quoi la principale différence? C'est vrai, c'est l'aménagement de cet espace collectif dans l'habitat qui est différent.
1: Je pense que c'est l'aménagement de cet espace, bon, qui n'est pas collectif en tant que tel, parce que c'est un espace privé quand même.
0: Oui, effectivement.
1: Voilà, mais seulement cet espace a un degré d'hospitalité qui s'y reflète. Bon, quand on voit les constructions en Afrique, qu'elles soient rudimentaires ou un peu plus évoluées, il y a toujours un dedans et un dehors. Bon, le dehors sert en premier à recevoir tout le monde, et après on rentre dans le dedans. Alors que dans l'architecture française, disons, hein, parce que je ne vais pas généraliser, quand on voit ce qui se passe ici, le dehors, en fait, ça se limite à l'extérieur du bâtiment ou à l'extérieur de la maison, et, ou au jardin. Et le dedans, c'est la maison, enfin le bâtiment construit. Donc en Afrique de l'Ouest en l'occurrence, ce n'est pas le cas. Le dedans, c'est déjà, le bâtiment construit, y compris l'extérieur. Donc ça, déjà, c'est un espace privé, mais il y a différents degrés dans cet espace-là. Il fait que la manière d'appréhender l'espace n'est pas du tout la même, la manière de le vivre n'est pas du tout la même.

0: révélation de vérité.
1: Si je reviens à ce que je disais tout à l'heure, on y sent un certain, une certaine hospitalité, un certain degré d'hospitalité. Parce que, bon, ici en France, pour l'expérience que j'en ai, quand on va chez quelqu'un, on est devant le portail ou devant la porte et cette personne ouvre ou n'ouvre pas. Alors qu'en Afrique, quand on va chez quelqu'un, on rentre d'abord dans la maison et après on dit ce pourquoi on est venu. Et après on peut vous dire non, vous repartez ou vous restez. Voilà. Il y a différentes manières d'appréhender l'espace.
2: Mmh. Alors, dernière question. Guy Herman Padenou, donc architecte à Toulouse, c'est quoi la maison idéale finalement, selon vous?
1: Je pense que la maison idéale, s'il y en a une, ça doit être la maison où chacun pourra se sentir chez lui. Où on ne va pas se dire, tiens, finalement, il y a ça qui ne me convient pas. Mais ça va être très difficile parce que il y a toujours des choix à faire. Il y a toujours des choix à faire. On a toujours, quand on veut une maison, bon, je le vois avec, quand on veut une maison, on a toujours énormément d'idées. On a déjà ses propres idées. On a aussi les idées de la famille. On a aussi les idées des amis, des collègues de travail, de tous ceux qui veulent.
2: Tout le monde veut projeter ses envies.
1: Voilà. Donc, on a toujours énormément de très bons conseils à faire prendre en compte au concepteur. Mais en même temps, il faut non seulement faire un choix, mais en même temps se demander si vraiment ces très bons conseils-là s'appliquent à nous. La maison idéale, ce serait celle où la personne trouverait elle-même le juste milieu, saurait ce dont elle a besoin exactement, et ne déborderait pas du cadre. Et après, bon, c'est vrai qu'on ne fait pas la maison que pour une seule personne. Pensez aussi aux autres qui seront accueillis dans cette maison-là. Penser à la manière de les accueillir, dans quel endroit les accueillir. Et je crois que comme ça, on pourra arriver à faire une maison qui s'approcherait de la maison idéale.
2: Guy Herman Padenou, architecte à Toulouse, merci.

Merci à Driss Ben de Radio Occitania pour ce reportage sur Guillermane Pandou, urbaniste et architecte. C'était découvert sur Radio Zone 93,8 MHz comme chaque vendredi à 19h30, en reprise chaque 6h sur 24h. Au micro Jean Pélichon, à la technique Cyril Cayez. Je rappelle encore notre téléphone 04 50 40 51 41 0033 depuis la Suisse voisine. Dans quelques instants, la suite de notre programme.

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0: l'artiste Rachida, une habituée de la scène anglaise. C'était la sélection de Selecta High Card. On va reprendre le relais et repartir
1: sur ton du son. Écoute ça. Jah Music.
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l'album Anthology, le groupe Midnight, production African Roots Lab, c'est des classiques sur Don du Son.

2011. La suite, c'est encore une production African Roots Lab. On va passer du fils au père et l'album Life de Ronnie Benjamin.

0: Augustus Pablo Production, le groupe Titouac. Regarde Augustus Pablo, cette fois-ci c'est avec The Walkers International Band.
1: Et on va continuer avec Samory High. Rasta New Gangstar, qui va nous décrire dans sa chanson que les apparences sont trompeuses et qu'il ne faut pas assimiler les Rasta à des gangstars. Samory High, c'est un jeune artiste. Et le titre New Gangstar, c'est un titre de 2017. Are you ready? Vous êtes toujours sur Don du Son.

Yes, c'était Rima. On a commencé avec Mayday, Crowds Up Upon Your Head et Hypowaz. Stevie I, maintenant on va passer la main à Selecta Bongo.

Merci à Bongo, c'était Don du Son, le reggae de la Jamaïque et des îles Vierges, chaque vendredi à 20h, rediffusion chaque 6h sur 24h. Au micro Jean Pélichon, dans quelques instants, la suite de notre programme.

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Salut à toutes, salut à tous. Merci d'être présents pour cette émission spéciale concert de jazz. Ce soir, nous partons à Amsterdam. Oui, au Concertgebouw Amsterdam, le 3 décembre 1963, pour y écouter un superbe quartet que vous m'avez réclamé et que j'avais déjà diffusé dans spécial concert de jazz, mais j'ai eu tellement de demandes que je récidive. Il s'agit du fameux Dave Brubeck Quartet. Dave Brubeck au piano, Paul Desmond au saxophone alto, Gene Wright à la contrebasse et Monsieur Joe Morello à la batterie. Chose promise, chose due, Dave Brubeck Quartet au Concertgebouw de Amsterdam. À tout à l'heure.

Vous êtes sur Radio Zone 93,8 MHz dans l'émission spéciale concert de jazz. Ce soir, nous vous trouvons au concert Gebouw de Amsterdam en Hollande le 3 décembre 1963 pour y écouter un des plus grands concerts que monsieur Dave Brubeck et son quartet aient jamais réalisé dans leur carrière. Dave Brubeck au piano, Paul Desmond à l'alto, Gene Wright à la contrebasse et monsieur Joe Morello à la batterie. Nous avons pu entendre trois longues interprétations: Pennies from Heaven, For All We Know. For All We Know était un thème qu'interprétait très souvent monsieur Nat King Cole. Et puis pour terminer, bien sûr, le fameux Blue Rondo à la Turque, une composition du pianiste Dave Brubeck qui a fait le tour du monde, bien évidemment. J'espère que ce soir, une fois de plus, vous redécouvrez ou vous découvrez le Dave Brubeck Quartet. J'espère que cela vous plaît. En tout cas, vous avez été très nombreuses et très nombreux à me le réclamer. Donc, c'est ce que nous faisons ce soir. Et particulièrement, j'ai choisi un concert de très haute qualité, un des meilleurs concerts que ce quartet n'ait jamais fait, il n'ait jamais enregistré, bien évidemment. Dave Brubeck, on l'a souvent reproché à ce pianiste de ne pas swinguer. Moi, je ne suis pas du tout d'accord. Il swing quand il veut. Dans certains cas, il ne swing pas, mais c'est voulu. Bien sûr que ce n'est pas Count Basie, bien sûr que ce n'est pas Oscar Peterson, c'est Dave Brubeck, tout simplement. On ne peut pas comparer Dave Brubeck avec un autre musicien. Le saxophoniste Paul Desmond, on a aussi souvent critiqué. Je trouve qu'il a toujours été d'un très haut niveau. Il ne s'est jamais planté, comme je dirais. Et puis, il est un des plus grands saxophonistes alto. Il fait l'admiration de tous ses pairs et de tous les musiciens de jazz. Donc, il a une sonorité à lui, bien évidemment. Et je ne sais pas pourquoi on pourrait dire Paul Desmond ne sonne pas comme Benny Carter ou comme Phil Woods, évidemment, mais il n'y a qu'un Benny Carter, il n'y a qu'un Phil Woods, ça j'aimerais aussi vous le faire rappeler. Et puis Joe Morello, c'est un batteur qui est encore trop peu connu malheureusement, puisque c'est un batteur qui s'est fait connaître dans les années 50 et 60, mais qui ne tourne plus depuis une quinzaine d'années, puisque en 1979, il est devenu totalement aveugle, malheureusement. Mais il continue sa carrière de batteur, mais en tant qu'enseignant uniquement, il ne tourne plus, il ne fait plus de concerts à travers les États-Unis ni à travers l'Europe, et c'est bien dommage, malheureusement. Mais je crois qu'il est temps que je vous laisse à nouveau en compagnie de ce fabuleux quartet et de ce très grand concert. Je rappelle, enregistré le 3 décembre 1963 au concert Gebouw de Hollande à Amsterdam. Dave Brubeck, Paul Desmond, Gene Wright, Joe Morello. Vous êtes sur Radio Zone 93,8 MHz dans l'émission spéciale concert de jazz présentée par votre serviteur Jean-Michel Reisser. A tout à l'heure, bonne écoute.

Vous êtes sur Radio Zone 93,8 MHz dans l'émission spéciale concert de jazz. Ce soir, nous sommes au concert Gebouw dans la fameuse salle à Amsterdam en Hollande le 3 décembre 1963 pour y écouter un des plus grands quartets de l'après-guerre et un des plus grands enregistrements de ce quartet, le Dave Brubeck Quartet. Dave Brubeck au piano, Paul Desmond à l'alto, Gene Wright à la contrebasse et Joe Morello à la batterie. Et nous avons entendu trois longues interprétations, trois titres. Tout d'abord The Real Ambassador, une composition de Dave Brubeck.

Tangerine, une composition de Johnny Mercer, et pour terminer, la fameuse composition qui a fait le tour du monde et plus encore, Take 5 de Monsieur Paul Desmond. J'espère que vous avez réapprécié, découvert ou redécouvert ce fameux quartet original, Dave Brubeck, Paul Desmond, Gene Wright et Joe Morello. Jean-Michel Reisser de Radio Zone 93,8 MHz espère vous retrouver bientôt pour une nouvelle émission de spécial concert de jazz en direct des grands clubs, des grands festivals ou des grandes salles du monde entier avec les musiciens de jazz les plus divers de tous horizons confondus. À bientôt donc, Dave Brubeck Quartet. Bye bye.

Vous écoutez toujours Radio Zone 93,8 MHz pour terminer cette heure de jazz, un peu de jazz rock de facture locale avec le groupe Just Kidding, groupe local de Genève donc bien sûr. Je vous engage à rester avec nous. Vous êtes, comme je vous le disais, sur Radio Zone 93,8 MHz. Dans quelques instants, la suite du programme.

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1: Salut à vous, chères auditrices et chers auditeurs de Rock à la Casbah. Soyez les bienvenus dans cette nouvelle édition de nos mixtapes estivales pour lesquelles nous demandons chaque semaine à une personne dont la sensibilité artistique nous touche particulièrement de composer une heure de playlist pour vous ravir les oreilles. Cette semaine, c'est Thomas Youssouf Henny qui se prête au jeu de la mixtape pour Rock à la Casbah. Dessinateur, poète, jardinier et folkloriste ignorant, Thomas est un blédard dromois d'origine nissarde qui pratique la lutherie sauvage païenne. En bon danseur, cueilleur, omnivore et artiste insatiable, il organise, en compagnie de sa sœur Bettina Henny, des festins de bâtardes et des charivaris, sorte d'événements qui rassemblent des inconnus autour d'une musique naïve et primale et qui explore d'autres façons de se relier par la musique. Il est membre du collectif dromois Micro Contact, à l'origine d'un festival de lutherie sauvage qui se tient chaque année à Cré, dans la vallée de la Drôme. Occitaniste amnésique et bricologue, Thomas Youssouf Henny aimerait être le ravi du village, mais il est un artiste multidisciplinaire maniant la terre et les pinceaux comme nul autre. Vous l'aurez compris, Thomas Henny est de ces personnes passionnées dont la bonne énergie irradie. La playlist qu'il nous propose est une prise d'antenne réalisée le 12 juillet 2025 de 21h à 22h sur le 108 MHz lors du bivouac radiophonique Modulation, 15e du nom, au col de Menet. C'est une sélection en forme de warm-up, somme toute très grand public, au regard des 23 autres propositions radiophoniques. Vous pouvez retrouver, si cela vous intéresse, l'ensemble des archives et des images des 14 éditions précédentes de Modulation sur 108mhz.wordpress.com. Au programme de sa playlist pour Rock à la Casbah, donc, composée entre Vercors, Trièves, Chien et Loup, vous pourrez entendre Yves Rousse-Guisto, Sublime Frequencies, André Mainviel, Sourdure, Bédouin Ascent, African Head Charge, Roberto de Simone, Zelimianas, Bégayé, Mdou Mokhtar et Mulatu Astatke. Mais commençons tout de suite par le titre The Lemon of Pink de The Books.
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Des antennes un peu partout, dedans, dehors, et des micros sur tout le corps, dans le cerveau, dans les artères et dans les os. Dans les artères, dans le cœur, branché sur toutes les mémoires, immergé dans la mer des ondes, je ne cesse pas de capter, je suis à l'écoute des mondes. 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

c'était Tezeta Nostalgia de Mulatu Astatke, le dernier morceau de cette nouvelle mixtape estivale de rock à la Casbah proposée par l'indescriptible Thomas Youssouf Eni. On se retrouve la semaine prochaine pour une nouvelle heure de musique finement sélectionnée par nos invités. 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

pour la première fois à Montreux et surtout aussi à Radio Zone. Eh bien, nous avons Jukka Tolonen Band, eh bien, un super guitariste finlandais avec son groupe qui est venu spécialement et pour la première fois, comme j'ai dit, de Finlande à Montreux. Et Jukka Tolonen Band qui est à la guitare électrique et à la guitare acoustique. Il y a Koste Apetrea à la guitare acoustique et électrique. Il y a Krister Eklund au sax, ténor et soprano. Ilka Anski à la basse électrique. Et Bill Carson, qui est peut-être le seul qui n'est pas finlandais, puisqu'il s'agit d'un noir américain, et bien il est à la batterie. Et ce disque a été enregistré au Jazz Festival de Montreux en juillet 1978. Eh bien, je vous laisse écouter pour notre espace concert, eh bien, Jukka Tolonen Band. En vous rappelant que vous êtes toujours avec, eh bien, Radio Zone sur 93,8 MHz.

Vous avez entendu Montre Boogie et de Bill Carson, donc une composition du batteur de Jukka Tolonenman. Et vous allez entendre maintenant tout de suite Lama, une chanson de deuxième guitariste Kosté Apetréa.

Espace Concert, Radio Zone 93,8 MHz. Et on écoute Jukka Tolonen Band, un groupe de jazz rock finlandais. Lors du Festival de Jazz de Montreux en juillet 1978. Guitare acoustique, guitare électrique, Jukka Tolonen et Kostea Petrea. Au sax soprano et ténor, eh bien, vous avez Christer Eklund. À la basse électrique, bien sûr, Ilka Anhanski. Et le batteur, qui est le seul qui n'est pas finlandais, puisqu'il s'agit de Bill Carson, un batteur américain.

L'exposition de Jukka Tolonen lors de son concert à Montreux en juillet 1978. Et je vous rappelle que vous êtes avec Espace Concert, Radio Zone 93,8 MHz. Et nous allons écouter une composition du bassiste de Jukka Tolonen Band. Il s'agit de Ilkka Hanski, qui nous a pondu cette belle mélodie, This One's for William.

Vous êtes à l'écoute en compagnie de Espace Concert avec Jukka Tolonen Band lors d'un concert et bien live, et bien c'était en juillet 1978 à Montreux.

Espace Concert Radio Zone 93,8 MHz, et vous entendez Yucca Tolonen Band à Montreux en 1978 lors du Festival de Jazz en juillet 1978. Vous avez entendu, eh bien, le batteur Bill Carson, Kanaev Slice, et vous écoutez en ce moment Enrykning, un morceau composé par Christer Eklund et Gösta Nilsson, deux compositeurs de jazzmen suédois. Mais Jukka Tolonen Band, un groupe de jazz rock finlandais.

0: Hebdo, le sujet brûlant de la semaine sur Radio Zone. Comme chaque vendredi à 19h, en reprise chaque 5h15 sur 24h. Au micro, Jean Musy. Témoignage aujourd'hui avec la guerre au Haut-Karabakh, grâce à Demir Sonmez, photographe et reporter de guerre. Son récit de guerre et reportage photographique, édité en 2022, « L'aiglon blessé, la guerre au Haut-Karabakh », aux éditions Photographie Geneva, est devenu un livre d'histoire. Ces images témoignent désormais de ce qui n'existe plus, depuis que l'Azerbaïdjan vient de conquérir récemment ce territoire revendiqué par les Arméniens sous le nom d'Artsakh. Parti un mois en automne 2020 pour couvrir un conflit oublié, soit quelques semaines après la reprise des combats, le reporter arméno-kurde Demir Sonmez raconte le quotidien des civils et des combattants de cette enclave arménienne, les enjeux politiques et économiques que cache la reprise azérie de cette région caucasienne. Ils sont à peine une trentaine de journalistes à couvrir les affrontements, essentiellement des reporters locaux arméniens ou de la diaspora, comme lui. Il a pris tous les risques pour raconter et montrer cette guerre inégale où les armes modernes des uns, azéris, djihadistes et autres mercenaires, côtoient les vieux fusils des autres. Ici, le danger vient souvent des airs, les drones sont omniprésents, la technologie est passée par là. La vieille Lada conduite par son chauffeur d'un jour prend vite le fossé car le conducteur combattant doit plus se méfier du ciel que de la route. Kurdistan, Syrie, Arménie, Demir Sonmez, homme de terrain, connaît bien ces lieux où les populations résistent pour exister et revendiquer leur liberté. Lui-même se définit comme un témoin présent par ses images, je cite, « aux côtés des peuples opprimés ». Rencontre sur Radio Zone avec cet œil journalistique incontournable de toutes les manifestations des luttes pour les droits de l'homme et des minorités, notamment à Genève, où il habite. Au micro de Jean Musy, Demir Sonmez. Demir Sonmez, vous signez L'aiglon blessé, la guerre au Haut-Karabakh, cette région très controversée entre l'Arménie et l'Azerbaïdjan. C'est un livre aussi sur un reportage de guerre. D'abord, quel est l'enjeu de ce conflit? Quel est l'important de ce conflit?
1: Ce conflit, c'est pas commencé aujourd'hui. Ce conflit, depuis plus d'une centaine d'années. Le premier génocide du peuple arménien, 1915, avec dirigeant le Turc, le Talat Pacha. Aujourd'hui, continue avec Aliyev, avec Erdogan, avec Soutian, les autres.
0: Donc le président d'Azerbaïdjan et puis le président turc, voilà.
1: Président turc. Mais ils n'ont pas seul. Ils ont pris un grand soutien avec les autres pays aussi. Par exemple, les États européens, les Israéliens, les Américains, ils ont soutien avec Azerbaïdjan, avec son président Aliyev et Erdogan.
0: Alors justement, quelle est la particularité de ce conflit au Karabakh?
1: Karabakh, c'est une région d'origine arménienne. La population 95% arménienne. J'ai été deux fois sur place, mais jamais j'ai pas vu un héritage montré sur la région, cette région azerbaïdjanienne. Les cathédrales, les monastères qui, depuis 1500 ans avant, ils ont construit. Tout les héritages sur place, d'accord, ils montrent qu'en nous, c'est Haut-Karabakh, c'est une région arménienne.
0: Alors justement, combien de populations dans cette région?
1: Avant la guerre, 240 000 habitants. C'est aujourd'hui actuellement 120 000 habitants, mais eux, maintenant, ils ont un blocus par l'Azerbaïdjanien depuis 12 décembre 2022.
0: C'est-à-dire aussi que pour aller donc au Karabakh, il n'y a pas 36 000 chemins. Il y a entre autres une étroite bande qui permet d'aller depuis l'Arménie jusqu'au Karabakh.

0: toute relation avec du monde entier. Quand vous êtes parti pour faire ce reportage, c'était donc tout au début de ce conflit, de cette deuxième guerre, on peut dire. La première, c'était donc déjà 1994.
1: 1994. Deuxième, c'est 2020. Mais la guerre continue. Plus les génocides contre le peuple arménien continuent. Ça veut dire ça. Depuis 1915 jusqu'à aujourd'hui, ni la Turquie ni les autres, ils n'ont pas laissé tranquille le peuple arménien.
0: Alors, vous partez pour faire ce reportage. Le conflit en 2020 vient de reprendre. C'était donc le 27 septembre. Et puis, vous êtes parti le 23 octobre. Vous êtes resté un mois. Alors, qu'est-ce que vous avez fait sur place?
1: J'ai été sur place faire un témoignage de la guerre pour laisser une documentation pour les prochaines générations. Parce que quand j'ai été à Genève, je regarde deux semaines toutes les chaînes, toutes les médias du monde entier, ils ne parlent pas beaucoup sur la question arménienne, sur la guerre de l'Artsakh. Mais aujourd'hui, par exemple, les guerres d'Ukraine, des milliers de journalistes, des milliers de médias, des milliers de photographes, des milliers de télévisions sur place, ils donnent information chaque minute sur la guerre d'Ukraine et Russie. Mais par l'Artsakh, nous étions seulement sur place une trentaine de journalistes.
0: Alors, Artsakh, racontez-moi, c'est le nom du Haut-Karabakh.
1: Oui, les Arméniens, ils ont dit, au nom de Haut-Karabakh, ils ont dit Artsakh. Artsakh, c'est un nom origine pour Karabakh.
0: Alors justement, vous étiez une trentaine de journalistes, mais est-ce que c'est aussi à cause de la difficulté de la guerre, parce que c'est un endroit très difficile? Vous êtes allé carrément au front, vous pouvez aller aussi jusqu'au front. Oui. Il y a beaucoup de situations de guerre où on nous interdit, les armées interdisent aux journalistes d'aller jusqu'au front.
1: Déjà, il y a un blocus international. Les médias du monde entier, ils ne parlent pas beaucoup sur la guerre du Karabakh.
0: Vous avez rencontré des journalistes américains, ou en tout cas qui travaillaient pour les journaux américains?
1: Non, ce n'est pas beaucoup. C'est pas beaucoup. Les journalistes qui sont sur la place, c'est plus les origines arméniennes. C'est comme moi, je viens de la Suisse, les autres, ils viennent de l'Angleterre, les autres, ils viennent de la France. D'accord. C'est ça. Mais il n'y a pas une vraie média internationale qui est connue, par exemple, comme CNN, comme Euronews, comme les autres. Il n'y a pas sur la place. Les médias russes, oui. Les médias ukrainiens, oui. Mais il y a un blocus contre le peuple arménien. Ils n'ont pas diffusé beaucoup d'informations. Qu'est-ce qui se passe sur la place? Du monde entier, ils ne savaient pas.
0: Est-ce que ce conflit a une particularité?
1: Ça, 240 000 personnes, habitants, avec la guerre, plus 100 000 habitants, ils ont quitté le pays, la région. Ils ont allé soit Yerevan, Arménie, ils ont passé par là, soit ils ont parti en Europe, une partie en Russie. Le pays, les régions, très pauvres, mais ils n'ont pas une grande technologie, il n'y a pas une grande armée. Ils n'ont pas un grand service militaire. Même Arménie aussi, Arménie, 2,5 millions d'habitants. C'est un pays très pauvre. Ils n'ont pas une grande armée. Là, en Turquie, par exemple, deuxième plus grande armée de l'OTAN, 90 millions d'habitants aujourd'hui. Azerbaïdjan aussi, c'est plus 10 millions. Mais ils ont, grâce à de la pétrole et gaz, ils ont obtenu plusieurs dernière technologie, l'armée de guerre. Ils ont, par exemple, les drones israéliens, les drones ukrainiens, les drones russes, les drones des autres pays. Ils ont, c'est tout. Mais les Arméniens, ils ont lutté contre une grande technologie.
0: Donc, armes inégales.
1: Oui, par exemple, munitions, le bombe munitions, c'est interdit. Le bombe phosphore, c'est interdit. Mais Azerbaïdjanien, ils ont utilisé ça, la guerre de Karabakh.
0: Et puis surtout, quand vous disiez une chose importante par rapport aux drones, parce que vous l'expliquez dans le livre, vous racontez votre reportage au jour le jour, vous expliquez qu'aujourd'hui, la difficulté dans ces nouvelles technologies, qu'on se bat, on doit d'abord regarder

0: Le ciel, oui. Avant de regarder le sol.
1: Oui, c'est vrai. Mais c'est avant, c'est normalement la Première Guerre mondiale, Deuxième Guerre mondiale. C'est une guerre, c'est normal. Les deux côtés, face à face. C'est aujourd'hui, grâce à la technologie, on ne voit pas, ils viennent où les bombardements. Des milliers de drones, ils ont envoyé sur 120 000 populations qui ils ont même pas un système contre la sécurité aérienne. Mais la guerre, c'est une guerre très sale. En face, ils ont utilisé le petit Kalachnikov ou petite mitrailleuse, c'est comme ça.
0: Des armes de poing, en fait, contre la technologie. Oui, parce que finalement, il y a deux types de problèmes. Il y a l'utilisation de la technologie, et après, il y a aussi les objectifs militaires. Est-ce qu'on frappe ? Ce sont des armées qui se tuent ou on frappe surtout les populations civiles ?
1: Oui, c'est l'armée. Qui, si on pense, c'est comme ça, 120 000 habitants. Mais comment ils ont un service militaire qui est professionnel ? C'est pas possible. Les gens qui ils ont fait lutte contre l'Azerbaïdjanienne, contre la Turquie, contre les djihadistes, c'est eux, ils sont professionnels. C'est en face, les Arméniens, ils n'ont pas une armée professionnelle, ils n'ont pas matériel professionnel, ils n'ont pas technologie professionnelle. Deux choses qui sont très, très différentes.
0: Inégales. Vous êtes allé jusqu'au front, vous allez quasiment en première ligne. Donc ce qui est important, c'est que vous montrez dans le fond qu'on peut quand même, si on veut, on peut couvrir ce conflit jusqu'aux premières lignes. Ce n'est pas toujours fréquent, ça.
1: Mais c'est très dangereux, c'est voyager sur la place, parce que j'ai avec deux amis, c'est une ancienne Lada, voiture Lada, l'année 1960, je ne sais pas, 1950. On voyageait avec ça, mais les autres côtés, mon ami, toujours, il regarde le ciel, il ne regarde pas devant. D'accord. De temps en temps, la voiture, il sort dans une route, d'accord. On a appelé à lui, faire attention. Après, il retourne sur la route parce qu'ils ont dit, qu'est-ce que je peux faire? Je regarde devant moi ou je regarde le ciel, d'accord. C'est ça. Mais de temps en temps, on a entré deux feux. On voit la petite lumière de la fusil. Les autres côtés, quand ils ont commencé le bombardement, ils ont envoyé des roquettes. Et le ciel, comme la journée.
0: Ce qui est intéressant aussi, c'est que vous êtes parti avec une casquette bien particulière parce que vous êtes connu comme un opposant en Turquie, etc. Vous êtes d'origine, je le rappelle, arménienne et kurde, de par votre famille. Pour vous, c'est encore plus difficile et plus dangereux parce que quelque part, on pouvait vous rechercher.
1: Oui, c'est autre côté, je peux dire un mot ici, c'est du monde entier, ils ont fermé les yeux. C'est un nouveau génocide contre le peuple arménien, contre le peuple d'Arsak. C'est parce que c'est tout le monde, ils ne parlent rien, ils ne disent rien. Du monde entier, ils ont pillé devant l'Erdogan, devant l'Aliyev. Seulement, c'est quelques centimes pour rabais de la pétrole et gaz. Si vraiment, s'ils veulent, les Européens, ils ont vraiment fait quelque chose, ils ont fait un embargo économique, ils ont essayé autre chose. Par exemple, nous sommes ici dans un jardin anglais. En face à nous, il y a le siège de la SOCAR. SOCAR, c'est une société pétrolière et gaz azerbaïdjanienne. En Suisse, il y a 200 stations à Genève. D'accord. Des milliards de francs, ils ont tourné les banques de la Suisse. S'ils veulent Suisse, vraiment, Suisse, ils veulent faire quelque chose pour arrêter cette guerre. Mais c'est mon avis, c'est comme un général avis, jamais les fabricateurs de l'armée, ils ne veulent pas paix. Jamais le fabricateur de la pharmacie, il ne veut pas la santé. C'est ça, aujourd'hui. Mais oui, c'est votre question, on revient. Pour moi, je prends deux, trois fois risque, comme les autres amis journalistes. Oui, je suis d'origine arménienne, je suis activiste des droits de l'homme, je suis opposant contre le régime de la Turquie, d'accord, contre le régime dictateur d'Aliyev. Et je prends un peu plus risque les autres, les amis.
0: Justement, lorsque vous avez fait ce reportage, à un moment donné, on voit très bien qu'il y a une prise d'une ville importante par les Azéris, et puis on vous téléphone et on vous dit maintenant, écoutez, il faut partir parce que pour vous, c'est très dangereux.
1: Oui, c'est vrai, c'est un ami journaliste, il m'a demandé immédiatement couper ce place parce que c'est Chouchi, il est tombé. Maintenant,
0: c'est une grande ville. Hein?
1: C'est une grande ville, c'est une ville stratégique. Si quelqu'un qui l'a contrôlé, Chouchi, il a contrôlé toute l'Arsac. C'est très, très stratégique. Plus, c'est, il y a symbole de la chrétianisme, symbole de la peuple arménien, symbole de la culture de l'arménien. Mais aujourd'hui, malheureusement, ils ont la main de l'Azérie. La main de l'Azérie, ils ont fait commencer, attaquer l'héritage de la chrétianisme sur la place. Ils ont transformé tous les monastères, toutes les églises comme mosquées. Soit ils ont détruit l'héritage de chrétianisme.
0: C'est ce qu'on voit également du côté des bombardements aussi en Ukraine, c'est qu'aujourd'hui, il s'agit d'effacer une culture également. Pas seulement une guerre, mais aussi une lutte contre une culture.
1: Oui, c'est ça. C'est génocide, c'est pas seulement tuer les gens. Génocide, c'est détruire de la culture, l'identité. Génocide, ça veut dire interdiction de son langue. Génocide, aujourd'hui, c'est comme un blocus. Si tu fais un blocus, couper toutes les routes à l'extérieur, sans nourriture, sans médicaments, sans de l'eau, sans des gaz, ils ont fait quoi? C'est une menace, le mort complète.
0: Une chronique d'une mort annoncée, on est d'accord. De ce reportage de 3 semaines, c'est pas la première fois que vous êtes sur un terrain de guerre. Vous êtes allé déjà, je crois, en Irak et en Syrie.
1: Oui, c'est...
0: Du côté kurde, je précise.
1: Oui, oui, bien sûr. Mais j'ai été de côté, c'est en Irak, en Syrie. Mais c'est la guerre Arsak, il m'a touché beaucoup. Comme j'ai dit, les Arméniens, ils ont rien pour défendre son pays. Ni un soutien international, ni politique, ni économique, ni avec le matériel de la guerre. Ils ont lâché le peuple arménien devant la barbarie. Les barbaries turques, les barbaries azerbaïdjanaises, les barbaries de djihadistes. C'est eux, ils ont comme machine de la guerre. C'est machine de la tueur. Mais les autres côtés, en Syrie, en Irak, les guérillas, les peuples kurdes, c'est, ils ont plus que bien organisé, plus que expérience contre faire la guerre contre la barbarie de la Turquie en Irak, en Syrie. Et plus, il y a le petit, mais il y a une soutien international avec le peuple kurde.
0: Vous allez retourner là-bas, au Karabakh?
1: Non, maintenant, c'est après la guerre, depuis 12 décembre 2022, il y a un blocus. Aucune personne entrée et sortie dans un Karabakh. Aliyev, il a déclaré que les gens, s'il veut, il veut partir sans problème. Les gens qui veulent rester dans un Arsak, ils n'ont pas dit Arsak, ils ont dit c'est notre pays, c'est Haut-Karabakh, ils ont obligé d'obtenir le passeport azerbaïdjanais.
0: Vous avez également travaillé sur beaucoup de sujets, vous êtes connu notamment à Genève pour être le photographe des manifestations, parce que vous travaillez beaucoup sur les protestations et sur les droits de l'homme.
1: Oui, comme je suis un photographe, les peuples opprimés. Je suis un photographe, les gens qui ils ont lutté pour les droits des enfants, pour les droits de l'homme, pour les droits de la paix, pour les LGBT, pour l'environnement, pour le climat. Je suis, c'est une photographe, les autres, comme j'ai expliqué, les gens qui ils ont lutté, les organisations qui ont lutté, le peuple qui ils ont lutté pour son liberté.
0: C'est quoi la définition d'un photographe de guerre pour vous?
1: Le photographe, c'est mon avis, c'est photographe, c'est très important. En une photo, il a dit plus que chose. Dans un cliché, peut-être il montre quelque chose dans une seconde, une réalité. On peut ajouter quelque chose à la photo. Par exemple, la texte, comme tu as écrit un texte, comme tu veux, d'accord. Mais les images, il est beaucoup attiré. Beaucoup de messages dans une photo.
0: On peut aujourd'hui beaucoup truquer les photos.
1: Oui, dans les médias sociaux, aujourd'hui, par jour, ils ont dit, les statistiques, 200 millions de photos par jour. Mais les photos de la journalisme, c'est autre chose. Notre photo, c'est une photo de la histoire, photo de la témoignage, une documentation. C'est, nous ne sommes pas photos de la paysage, autre chose, oui. C'est important, photo, c'est important, mais c'est le photojournalisme, c'est une photo de la histoire, une photo de la mémoire. C'est pas pour seulement aujourd'hui, pour la future génération. dans mes photos, s'il n'y a pas un message, je ne partage pas. S'il n'y a pas une joie, je ne partage pas. S'il n'y a pas une couleur dans une image, je ne partage pas.
0: Quand on couvre une guerre, est-ce qu'on peut être neutre?
1: Non, je ne suis pas neutre. Déjà, je choisis. Je suis avec la peuple opprimé. Je suis avec les gens qui ont lutté leurs revendications, les organisations qui luttaient pour ces droits. Mais je ne suis pas neutre. Je suis avec le peuple opprimé. Je suis le peuple qui sont lutté pour liberté.
0: Dernière question, Demir Sonzen. Quand vous êtes photographe et quand vous êtes journaliste, jusqu'à quel point vous êtes un journaliste, jusqu'à quel point vous êtes un militant?
1: Je suis deux. Mais quand je fais activité de journalisme, je ne mélange pas mes sentirs. D'accord. J'ai essayé maximum faire un service public pour l'intérêt public, la vérité, la réalité. Mais pour les activités militantes, je suis défenseur des droits de l'homme. Je suis avec le peuple opprimé. Je suis avec les gens et les organisations qui sont luttés pour leurs revendications, leur liberté.
0: Merci à Demir Sonmez, photographe et reporter de guerre. Je vous rappelle son livre « L'aiglon blessé, la guerre du Haut-Karabakh » aux éditions Photographie Genève. Vous pouvez réécouter cette interview sur notre site www.radiozoot.com. Au micro, Jean Musy, à la technique Cyril Caillez. Dans quelques instants, la suite de notre programme.

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Au micro, Jean Pélichon. Découverte qui vous fait aujourd'hui rencontrer un urbaniste, il est architecte aussi, il s'appelle Guillermane Padenoux. Il habite Toulouse et aujourd'hui il réfléchit sur la création d'une architecture au-delà des conventions. Reportage avec Driss Ben de Radio Occitania et c'est pour Radio Zone.

0: Guy Herman Padenou est architecte et vit dans le quartier du Mirail, au cœur de la banlieue toulousaine. D'origine togolaise, il est aussi doctorant en urbanisme après avoir étudié la philosophie. Ses origines et l'architecture africaine s'avèrent être une source d'inspiration dans ses créations. Rencontre avec Guy Herman Padenou.
1: Alors bon, il faut dire que j'ai eu la chance d'avoir une envie ou un besoin qui remonte à mon enfance. Parce que tout simplement, quand j'avais 3 ou 4 ans par là, je voyais déjà des plans de maison. Et bon, le dessin me plaisait, ça m'attirait. Et en grandissant un peu, je me suis dit, bon, finalement, j'ai envie de faire ça. Parce que j'essayais de reproduire ces plans-là que je voyais. Donc j'ai eu envie de dessiner des plans. Mais il faut dire aussi que j'aimais beaucoup dessiner. Et je me disais que... Pour ne pas être un artiste qui va faire des tableaux et attendre de voir si ça va servir à quelqu'un, si quelqu'un va l'acheter ou pas, j'ai voulu plutôt utiliser une partie de dessin qui sera beaucoup plus pratique. Donc faire un dessin qui servira, donc faire un plan qui va servir à construire une maison que quelqu'un va habiter. Et dans ma pratique aujourd'hui, ce que j'essaye de faire aussi en tout cas, c'est de demander à chaque personne qui vient me demander une maison, qu'elle soit neuve ou juste une extension, je demande à cette personne comment est-ce que vous voulez y vivre. Parce que moi, je suis architecte, c'est vrai, je suis concepteur. Je peux vous concevoir quelque chose. Si vous le voulez, vous me donnez carte libre, je vous conçois quelque chose. Mais est-ce que vous allez pouvoir y vivre à votre convenance? C'est là où la question se pose. Parce que moi, ce que je vais construire, je vais y projeter ma manière de vivre, qui ne sera pas forcément la vôtre. On peut avoir la même culture, les mêmes origines, mais avoir une manière différente d'investir l'espace ou les espaces. Donc je demande toujours à cette personne de me dire exactement ce qu'elles veulent. Et à partir de là, je fais des ébauches que je leur présente. Et je travaille beaucoup sur la fonction, sur le plan, le fonctionnement du projet, avant de passer à l'aspect extérieur. Donc voilà ma manière de voir l'architecture. Je trouve que c'est quelque chose qui doit permettre à chacun de se retrouver et qui doit être le prolongement ou même la projection du soi.
0: Voilà. Alors, la conception d'une maison est très artistique en somme. C'est, dites-moi qui vous êtes, je dirais votre maison.
1: Moi, je ne le vois pas comme ça. C'est vrai que bon, le geste artistique a beaucoup été associé à l'architecture. Hein. Mais j'ai eu la chance d'avoir fait de la philo dans ma vie, étudier un peu les sciences sociales. Et puis, je suis de nature assez curieuse. Donc, ou plutôt de nature assez curieux. Donc, tout ça a fait que je me suis assez tôt posé des questions sur la finalité des choses. Parce que construire quelque chose, il faut que ça serve à quelque chose. Donc, si on construit et que ça ne sert pas ou que ça sert mal, ça ne va pas. On n'a pas réussi à atteindre son but. Pour ça que je pense qu'il faut attacher à l'architecture un côté d'abord pratique, fonctionnel. Et après vient le côté esthétique. Ça va de pair. Hein. Bon, si l'objet n'est pas attrayant, on ne va pas aller vers. Donc, mais quand même, il peut être attrayant et ne servir à rien. À ce moment-là, ça intéresse personne. Donc il faut d'abord, à mon avis, qu'il serve à quelque chose. Et à partir du moment où il sert à quelque chose, on va l'habiller pour le rendre attrayant. Et c'est en cela que j'essaie d'appuyer ma démarche. C'est sur cela que j'essaie d'appuyer ma démarche. Ah!

0: Vous avez une formation en fait très large. Vous avez fait de la sociologie, de la philosophie, pour arriver finalement à être architecte, concevoir des lieux de vie où c'est vrai, où on passe une grande partie de notre temps intime, privé, personnel. C'était important ça, de passer par ces étapes finalement pour aboutir à la finalité de la conception de lieux de vie.
1: Bon, je ne dirais pas qu'il faille faire tout ce cheminement avant d'arriver à l'architecture. Moi, c'est parce que je suis curieux de nature que bon, j'ai fait ce cheminement-là. Et en plus, j'ai eu des opportunités pour le faire. Et l'architecture, est-ce une philosophie? Je pense que c'est une... Bon, l'architecture, en fait, répond à une demande qui rentre dans le cadre d'une manière de vivre. Donc la manière de vivre, on peut la rattacher à la philosophie aussi, parce qu'il y a le culturel, il y a le soi, il y a l'autre, il y a l'inconscient. Bon, il y a énormément de choses qu'on peut retrouver en philosophie, qu'on peut projeter sur l'architecture. Mais je ne fais pas un travail, disons, en prenant des préceptes de philosophie, en essayant de les appliquer en architecture, ce que certains architectes peuvent faire. Et je suis sûr qu'il y en a pas mal qui essayent de le faire. Mais moi, si vous voulez, je me détache un peu de tout ça. Bon, je me suis abreuvé, si on peut dire, d'un certain nombre de connaissances, parce que je considère que l'être humain est un tout. Il n'est pas séparé du reste. Donc, on est être, on est physique, on est immatériel aussi, on est tout. Donc, prendre tout ça en compte et travailler avec. Et par contre, quand quelqu'un vient me voir pour me demander un projet, là, si je lui demande de me dire comment est-ce qu'il veut vivre dans ce projet-là, une fois réalisé, lui, il va se projeter, il va mettre tout ce tout-là qu'il a accumulé de manière consciente et même inconsciente, il va me le délivrer et je vais l'utiliser pour faire son projet. Et je pense que bon, c'est une manière de pouvoir proposer quelque chose qui soit vraiment adapté à la personne qui fait une

0: résultat, la maison, c'est très convivial, c'est familial. La fonctionnalité, c'est la famille. C'est souvent des maisons où toute la famille est réunie, voire il y a différentes générations qui y vivent. C'est important, ça, dans l'influence de votre métier aujourd'hui. Il y a eu de l'influence sur votre vision, votre perception de la conception de l'habitat.
1: Je pense parce que d'autant plus que je considère que une maison est faite pour y vivre. Je pense qu'il y a de l'influence. Oui. Mais par contre, la manière dont on vit est différente selon la culture. Et l'intérêt, c'est de pouvoir s'adapter à la demande, donc s'adapter à la personne, à tout ce qu'il a comme bagage culturel, et lui proposer quelque chose qui soit fonctionnel. Et c'est vrai que, bon, si on regarde la manière d'habiter en Afrique, c'est la convivialité et tout. Par contre, jusqu'à il n'y a pas si longtemps que ça, quand on regarde l'architecture occidentale, c'est plutôt le chacun chez soi. Et aujourd'hui, on commence à venir vers cette culture où les gens vivent ensemble. Moi, quand j'étais pendant mes études, j'ai fait mon tout premier projet. Je me souviens bien, c'est un projet. Ah, donc j'ai dû me documenter parce que quand il m'a dit ça, j'y comprends. Donc je me suis documenté. J'ai vu effectivement qu'on vit de manière différente en France, et en Europe en l'occurrence, et dans le reste du monde. Donc chaque endroit a ses particularités. Il fait que, bon, après, on regarde, bon, il faut après éduquer le regard, hein, utiliser des références, et aller directement assez rapidement à l'essentiel, prendre les points essentiels pour les développer. Et donc, voilà ce que j'ai fait.
0: Ouais. C'est important cette réflexion parce que selon le mode de vie d'une culture, la conception du logement est différente. Alors c'est quoi les principales différences comme ça entre finalement une architecture africaine et une architecture occidentale et dans sa généralité, parce que c'est vrai qu'il y a des... C'est similaire. C'est quoi la principale différence? C'est vrai, c'est l'aménagement de cet espace collectif dans l'habitat qui est différent.
1: Je pense que c'est l'aménagement de cet espace, bon, qui n'est pas collectif en tant que tel, parce que c'est un espace privé quand même.
0: Ouais.
1: Voilà. Mais seulement à un de ceux qui s'y répond. Quand on voit les constructions en Afrique, qu'elles soient rudimentaires ou un peu plus évoluées, il y a toujours un dedans et un dehors. Bon, le dehors sert en premier à recevoir tout le monde, et après on rentre dans le dedans. Alors que dans l'architecture française, disons, hein, parce que je ne vais pas généraliser, quand on voit ce qui se passe ici, le dehors, en fait, ça se limite à l'extérieur du bâtiment ou à l'extérieur de la maison, et, ou au jardin. Et le dedans, c'est la maison, enfin le bâtiment construit. Donc, en Afrique de l'Ouest, en l'occurrence, ce n'est pas le cas. Le dedans, c'est déjà le bâtiment construit, y compris l'extérieur. Donc ça, déjà, c'est un espace privé, mais il y a différents degrés dans cet espace-là. Il fait que la manière d'appréhender l'espace n'est pas du tout la même, la manière de le vivre n'est pas du tout la même.

0: On dit ce pourquoi on est venu, et après on peut vous dire non, vous repartez ou vous restez. Voilà. Il y a différentes manières d'appréhender l'espace.
1: Mmh. Alors, dernière question. Guy Herman Padenou, donc architecte à Toulouse, c'est quoi la maison idéale finalement, selon vous?
0: Je pense que la maison idéale, s'il y en a une, ça doit être là où chacun pourra se sentir chez lui. Où on ne va pas se dire, tiens, finalement, il y a ça qui ne me convient pas. Mais ça va être très difficile parce que il y a toujours des choix à faire. Il y a toujours des choix à faire. On a toujours, quand on veut une maison, bon, je le vois avec mes clients, quand on veut une maison, on a toujours énormément d'idées. On a déjà ses propres idées. On a aussi les idées de la famille. On a aussi les idées des amis, des collègues de travail, de tous ceux qui veulent...
1: Tout le monde veut projeter ses envies.
0: Voilà. Donc, on a toujours énormément de très bons conseils à faire prendre en compte au concepteur, mais en même temps, il faut non seulement faire un choix, mais en même temps se demander si vraiment ces très bons conseils-là s'appliquent à nous. La maison idéale, ce serait celle où la personne trouverait elle-même le juste milieu, saurait ce dont elle a besoin exactement, et ne déborderait pas du cadre. Et après, bon, c'est vrai qu'on ne fait pas la maison que pour une seule personne. Pensez aussi aux autres qui seront accueillis dans cette maison-là. Pensez à la manière de les accueillir, dans quel endroit les accueillir, et faire une maison qui s'approcherait de la maison idéale.
1: Guy Herman Padenou, architecte à Toulouse, merci.

Merci à Driss Ben de Radio Occitania pour ce reportage sur Guirman Pandu, urbaniste et architecte. 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Au micro, Jean Pélichon, à la technique, Cyril Cayez. Je vous rappelle encore notre téléphone 04 50 40 51 41 0033 depuis la Suisse voisine. Dans quelques instants, la suite de notre programme.

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0: bassiste Rachida, une habituée de la scène anglaise. C'était la sélection de Selecta Highcard. On va reprendre le relais et repartir
1: sur ton du son. Coup de ça. Jah Music.
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l'album Anthology, le groupe Midnight, production African Roots Lab. C'est des classiques sur Don du Son. Album de 2011. La suite, c'est encore une production African Roots Lab. On va passer du fils au père et l'album Life de Ronnie Benjamin.

0: Augustus Pablo Productions, le groupe Titouac. On garde Augustus Pablo, cette fois-ci c'est avec The Walkers International Band.
1: Et on va continuer avec Samory Eye, Rasta New Gangsta, qui va nous décrire dans sa chanson que les apparences sont trompeuses et qu'il ne faut pas assimiler les Rasta à des gangstas. Samory Eye, c'est un jeune artiste, et le titre New Gangsta, c'est un titre de 2017. Are you ready? Vous êtes toujours sur Don du Son.

Yes, c'était Rima. On a commencé avec Mayday, Crowds Up Upon Your Head et Hypowaz. Stevie Eye. Maintenant, on va passer la main à Selecta Bongo. Et vous êtes toujours sur Don du Son.

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Au micro Jean Pélichon, dans quelques instants, la suite de notre

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Oui, au Concert Gebouw de Amsterdam, le 3 décembre 1963, pour y écouter un superbe quartet que vous m'avez réclamé et que j'avais déjà diffusé dans spécial concert de jazz, mais j'ai eu tellement de demandes que je récidive. Il s'agit du fameux Dave Brubeck Quartet. Dave Brubeck au piano, Paul Desmond au saxophone alto, Gene Wright à la contrebasse et Monsieur Joe Morello à la batterie. Chose promise, chose due, Dave Brubeck Quartet au Concert Gebouw de Amsterdam. À tout à l'heure.

Vous êtes sur Radio Zone 93,8 MHz dans l'émission spéciale concert de jazz. Ce soir, nous vous trouvons au Concertgebouw de Amsterdam en Hollande le 3 décembre 1963 pour y écouter un des plus grands concerts que monsieur Dave Brubeck et son quartet aient jamais réalisé dans leur carrière. Dave Brubeck au piano, Paul Desmond à l'alto, Gene Wright à la contrebasse et monsieur Joe Morello à la batterie. Nous avons pu entendre trois longues interprétations: Penis from Heaven, For All We Know. For All We Know était un thème qu'interprétait très souvent monsieur Nat King Cole. Et puis pour terminer, bien sûr, le fameux Blue Rondo à la turque, une composition du pianiste Dave Brubeck qui a fait le tour du monde, bien évidemment. J'espère que ce soir, une fois de plus, vous redécouvrez ou vous découvrez le Dave Brubeck Quartet. J'espère que cela vous plaît. En tout cas, vous avez été très nombreuses et très nombreux à me le réclamer. Donc, c'est ce que nous faisons ce soir. Et particulièrement, j'ai choisi un concert de très haute qualité, un des meilleurs concerts que ce quartet n'ait jamais fait, n'ait jamais enregistré, bien évidemment. Dave Brubeck, on l'a souvent reproché à ce pianiste de ne pas swinguer. Moi, je ne suis pas du tout d'accord. Il swing quand il veut. Dans certains cas, il ne swing pas, mais c'est voulu. Bien sûr que ce n'est pas Count Basie, bien sûr que ce n'est pas Oscar Peterson, c'est Dave Brubeck, tout simplement. On ne peut pas comparer Dave Brubeck avec un autre musicien. Le saxophoniste Paul Desmond, on a aussi souvent critiqué. Je trouve qu'il a toujours été d'un très haut niveau. Il ne s'est jamais planté, comme je dirais. Et puis, il est un des plus grands saxophonistes alto. Il fait l'admiration de tous ses pairs et de tous les musiciens de jazz. Donc, il a une sonorité à lui, bien évidemment. Et je ne sais pas pourquoi on pourrait dire Paul Desmond ne sonne pas comme Benny Carter ou comme Phil Woods, évidemment, mais il n'y a qu'un Benny Carter, il n'y a qu'un Phil Woods, ça j'aimerais aussi vous le faire rappeler. Et puis Joe Morello, c'est un batteur qui est encore trop peu connu malheureusement, puisque c'est un batteur bon qui s'est fait connaître dans les années 50 et 60, mais qui ne tourne plus depuis une quinzaine d'années, puisque en 1979, il est devenu totalement aveugle, malheureusement. Mais il continue sa carrière de batteur, mais en tant qu'enseignant uniquement, il ne tourne plus, il ne fait plus de concerts à travers les États-Unis ni à travers l'Europe, et c'est bien dommage, malheureusement. Mais je crois qu'il est temps que je vous laisse à nouveau en compagnie de ce fabuleux quartet et de ce très grand concert. Je rappelle, enregistré le 3 décembre 1963 au Concertgebouw de Hollande à Amsterdam. Dave Brubeck, Paul Desmond, Gene Wright, Joe Morello. Vous êtes sur Radio Zone 93,8 MHz dans l'émission spéciale Concert de Jazz présentée par votre serviteur Jean-Michel Reisser. À tout à l'heure, bonne écoute.

Vous êtes sur Radio Zone 93,8 MHz dans l'émission spéciale concert de jazz. Ce soir, nous sommes au concert Gebouw dans la fameuse salle à Amsterdam en Hollande le 3 décembre 1963 pour y écouter un des plus grands quartets de l'après-guerre et un des plus grands enregistrements de ce quartet, le Dave Brubeck Quartet. Dave Brubeck au piano, Paul Desmond à l'alto, Gene Wright à la contrebasse et Joe Morello à la batterie. Et nous avons entendu trois longues interprétations, trois titres. Tout d'abord The Real Ambassador, une composition de Dave Brubeck, Tangerine, une composition de Johnny Mercer, et pour terminer, la fameuse composition qui a fait le tour du monde et plus encore, Take 5 de Monsieur Paul Desmond. J'espère que vous avez réapprécié, découvert ou redécouvert ce fameux quartet original, Dave Brubeck, Paul Desmond, Gene Wright et Joe Morello. Jean-Michel Reisser de Radio Zone 93,8 MHz. J'espère vous retrouver bientôt pour une nouvelle émission de spécial concert de jazz en direct des grands clubs, des grands festivals ou des grandes salles du monde entier avec les musiciens de jazz les plus divers de tous horizons confondus. À bientôt donc, Dave Brubeck Quartet. Bye bye.

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1: Salut à vous, chères auditrices et chers auditeurs de Rock à la Casbah. Soyez les bienvenus dans cette nouvelle édition de nos mixtapes estivales pour lesquelles nous demandons chaque semaine à une personne dont la sensibilité artistique nous touche particulièrement de composer une heure de playlist pour vous ravir les oreilles. Cette semaine, c'est Thomas Youssouf Henny qui se prête au jeu de la mixtape pour Rock à la Casbah. Dessinateur, poète, jardinier et folkloriste ignorant, Thomas est un blédard dromois d'origine nissarde qui pratique la lutherie sauvage païenne. En bon danseur, cueilleur, omnivore et artiste insatiable, il organise, en compagnie de sa sœur Bettina Henny, des festins de bâtardes et des charivaris, sorte d'événements qui rassemblent des inconnus autour d'une musique naïve et primale et qui explore d'autres façons de se relier par la musique. Il est membre du collectif dromois Micro Contact, à l'origine d'un festival de lutherie sauvage qui se tient chaque année à Cré, dans la vallée de la Drôme. Occitaniste amnésique et bricologue, Thomas Youssouf Henny aimerait être le ravi du village, mais il est un artiste multidisciplinaire, maniant la terre et les pinceaux comme nul autre. Vous l'aurez compris, Thomas Henny est de ces personnes passionnées dont la bonne énergie irradie. La playlist qu'il nous propose est une prise d'antenne réalisée le 12 juillet 2025 de 21h à 22h sur le 108 MHz lors du bivouac radiophonique Modulation, 15e du nom, au col de Menet. C'est une sélection en forme de warm-up, somme toute très grand public, au regard des 23 autres propositions radiophoniques. Vous pouvez retrouver, si cela vous intéresse, l'ensemble des archives et des images des 14 éditions précédentes de Modulation sur 108MHz.wordpress.com. Au programme de sa playlist pour Rock à la Casbah, donc, composée entre Vercors, Trièves, Chien et Loup, vous pourrez entendre Yves Rousse-Guisto, Sublime Frequencies, André Mainviel, Sourdure, Bédouin Ascent, African Head Charge, Roberto de Simone, Zelimianas, Bégayé, Mdou Mokhtar et Mulatu Astatke. Mais commençons tout de suite par le titre The Lemon of Pink de The Books.
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1: J'aimais, j'aimais, entendez-vous? Nous recevez-vous 5 sur 5. Je transmets ce que je reçois, mais je ne sais pas d'où ça vient. Des antennes un peu partout, dedans, dehors, et des micros sur tout le corps, dans le cerveau, dans les artères et dans les os. Dans les artères, dans le cœur, branchés sur toutes les mémoires, immergés dans la mer des ondes. Je ne cesse pas de capter, je suis à l'écoute des mondes. Et je transmets n'importe quoi, de n'importe où, entendez-vous? Ça vient de près, ça vient de loin, de nulle part et de partout. Des temps passés, des temps présents, du monde entier, des océans, de l'infiniment grand petit. Allô, allô, entendez-vous? Qui peut me dire qu'il m'entend et m'expliquer ce que je dis? Je transmets ce que je reçois, mais je ne sais pas d'où ça vient. Je transmets, je ne comprends rien à tous ces sons, à tous ces bruits qui me jaillissent. Au secours, d'entre les dents, entendez-vous l'appel venu des profondeurs? Entendez-vous quelqu'un crier? Ce n'est pas moi, si, si, c'est moi. J'aimais, j'aimais, entendez-vous? Me recevez-vous 5 sur 5?

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0: Bonsoir à toutes, bonsoir à tous. Merci d'être présent pour cette émission de spécial concert de jazz. Ce soir, nous partons au festival de Newport, à côté de New York, pour y écouter un superbe grand orchestre, puisqu'il s'agit du grand orchestre de Monsieur Dizzy Gillespie, enregistré le 6 juillet, le samedi soir. C'était la première fois que Dizzy Gillespie et son grand orchestre se produisaient au festival de Newport. J'aimerais quand même vous signaler les musiciens. Dizzy, bien sûr, à la trompette, ainsi que Lee Morgan, A.U. Berry, Carl Warwick, Talib Dawood aux trompettes, Mel Balliston, Al Gray, Chuck Connors au trombone, James Powell, Ernie Henry à l'alto, Billy Mitchell, Penny Golson au ténor, Pee Wee Moore au saxophone baryton, Whitten Kelly au piano, Paul West à la contrebasse et Monsieur Charlie Persip à la batterie. Il faut dire que Monsieur Dizzy Gillespie avait formé un orchestre en 1956 grâce au département extérieur des États-Unis et qui avait chargé Dizzy d'aller promouvoir le jazz et les États-Unis un petit peu partout en Europe et particulièrement aussi en Yougoslavie, au Liban, en Turquie, en Grèce, au Pakistan. Ce fut un voyage, plusieurs voyages en tout cas triomphant pour Dizzy Gillespie, qui depuis cette date-là est devenu un grand maître, bien sûr, et quelqu'un de très très connu, très très populaire dans le monde entier. Mais le mieux, je crois que c'est de vous laisser en compagnie de ce All-Star Big Band dirigé par Monsieur Dizzy Gillespie. Les arrangements seront signés Quincy Jones et Ernie Wilkins. Vous êtes toujours sur Radio Zone 93,8 MHz dans l'émission spéciale concert de jazz. A tout à l'heure donc, bonne écoute.
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1: Vous êtes sur Radio Zone 93,8 MHz dans l'émission spéciale concert de jazz. Ce soir, nous sommes en direct du festival de Newport, à côté donc de New York. Le samedi 5 juillet 1957, pour y applaudir le grand orchestre de monsieur Dizzy Gillespie. J'aimerais à nouveau vous citer les musiciens. Bien sûr, Dizzy à la trompette, Lee Morgan, E.U. Perry, Carl Warwick, Talib Dawood aux trompettes, Mel Balliston, Al Grey, Chuck Connors au trombone, James Powell, Ernie Henry à l'alto, Billy Mitchell, Benny Golson au ténor, Pee Wee Moore au baryton, Wynton Kelly au piano, Paul West à la contrebasse et Charlie Persip à la batterie. Et nous venons d'écouter trois titres, trois longues interprétations. Dizzy's Blues, un arrangement, une composition de monsieur Salim, qui avait composé, arrangé Bleep Bloop Blues de Count Basie. C'est l'un des seuls d'ailleurs morceaux que ce monsieur ait fait, mais qui fut connu d'ailleurs. C'est très drôle car on ne sait pas qui est exactement. Alors les solistes dans ce Dizzy's Blues: Pee Wee Moore au baryton, Al Grey au trombone, Wynton Kelly piano, puis bien sûr au début un long, très long solo de monsieur Dizzy Gillespie. School Days, une composition de Dizzy Gillespie arrangée par Quincy Jones. Les solistes: Wynton Kelly au piano, Dizzy Gillespie bien sûr au vocal et Billy Mitchell au ténor. Et puis alors un grand moment, un moment formidable, plein d'humour, inattendu, plein de rebondissements. Il s'agit de Doodlin, une composition de Horace Silver, le pianiste, arrangé ici par Ernie Wilkins, qui mettait en valeur le saxophoniste baryton Pee Wee Moore, très spécial, vous avez pu l'entendre, et Dizzy Gillespie à la trompette. Je voulais quand même signaler que Dizzy a introduit ce saxophoniste comme étant un des plus grands saxophonistes de tous les temps, baryton de ce siècle. Enfin, il a fait plein d'éloges et puis il a présenté Pee Wee Moore. Alors bien sûr, les gens étaient étonnés parce qu'ils s'attendaient à un invité, un grand invité de marque, et ce n'était pas le cas. Alors, dans ce Doodlin, eh bien, c'est ce qui est très intéressant, c'est que ce saxophoniste baryton ne joue que très très peu. Il joue le refrain et à chaque fois d'une manière différente. À un moment donné, on ne l'entend pas très bien. Pourquoi ? Parce qu'il voyage à travers la scène, il passe à côté du micro, il va derrière les musiciens. Enfin, c'était absolument très humoristique. J'aurais beaucoup donné pour voir, vivre ça en direct. C'est dommage qu'il n'y a pas eu de vidéo enregistrée pendant ce concert. En tout cas, c'est un tout grand moment et j'aimerais remercier personnellement, à nouveau, une fois de plus, mon ami monsieur Roland de la Créta de Lausanne. C'est grâce à lui si j'ai pu vous diffuser dans spécial concert de jazz les concerts de Stan Kenton, Woody Herman et beaucoup d'autres big bands. Tous les big bands pratiquement que je vous diffuse dans ce spécial concert de jazz me sont les disques, les bandes, les compacts, tout ceci m'est prêté par le grand spécialiste des big bands en Suisse, monsieur Roland de la Créta. Je le remercie encore infiniment pour ses précieux conseils et ces disques très très rares, car il y a beaucoup de disques qui ne sont pas réédités ou qui sont introuvables à l'heure actuelle. Mais je pense qu'il trêve de parlotte, le mieux c'est de repartir avec cet orchestre de Dizzy Gillespie toujours à Newport le 6 juillet 1957, qui était un samedi, et nous allons écouter trois titres, trois longues interprétations. Manteca, une composition et un arrangement de Dizzy Gillespie. I Remember Clifford, une composition et un arrangement de grand Benny Golson. Et pour finir, nous finirons par Cool Breeze, une composition et un arrangement du pianiste Tad Dameron. Vous êtes toujours sur Radio Zone 93,8 MHz dans l'émission spéciale concert de jazz présentée par votre serviteur Jean-Michel Reisser. À tout à l'heure pour cette deuxième partie.

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Vous êtes sur Radio Zone 93,8 MHz dans l'émission spéciale concert de jazz ce soir au Newport Jazz Festival le 6 juillet 1957 avec le grand orchestre Dizzy Gillespie, Dizzy, Lee Morgan, Hugh Perry, Carl Warwick, Talib Dayoud aux trompettes, Mel Ballyston, Al Grey, Chuck Connors trombone, James, Paul, Ernie, Henry à l'alto, Billy Mitchell, Benny Golson, ténor, Pee Wee Moore, bariton, Winton Kelly, piano, Paul West, contrebasse, Charlie Percy, batterie dans Manteca, soliste, Dizzy Gillespie, Benny Golson au ténor, arrangé, composé par Dizzy, I Remember Clifford, composé, arrangé par Benny Golson, soliste, Dizzy, Cool Breeze, que nous entendons en ce moment, arrangé, composé par Tad Dameron, soliste, Al Grey, trombone, Dizzy, trompette, Billy Mitchell, ténor. J'espère que vous avez passé un superbe moment en notre compagnie. Jean-Michel Reisser de Radio Zone 93,8 MHz vous souhaite tout de bon et espère vous retrouver une prochaine fois pour une nouvelle émission de spécial concert de jazz, toujours en direct de grands festivals, grandes salles ou grands clubs du monde entier. Soyez attentifs et soyez à l'écoute des prochaines émissions de jazz. À tout bientôt donc. Bye bye.

J'allais oublier quelqu'un de très important. J'allais oublier Monsieur Roland de la Créta, lequel je remercie encore infiniment pour m'avoir prêté ces bandes de Dizzy Gillespie à New York. Merci infiniment. Bonne soirée. Bye bye.

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1: Salut, c'est Eric Tavernier dans British Connection. J'ai sorti tout récemment un livre qui s'appelle The Cure, A Forest, qui est paru chez Le Boulon dans la collection 7 Inches. 7 Inches, donc 7 Inches, c'est le format des 45 tours. C'est une collection dont chaque tome reprend un petit peu l'histoire d'un grand single de pop, pop-rock, on va dire, de manière très, très diverse et variée. Il y a beaucoup de choses, donc... Pour ma part, je parle du groupe The Cure et surtout de leur début, puisque Forest est un titre qui apparaît dès leur deuxième album et qui est resté aujourd'hui un titre très emblématique de leur répertoire. J'ai essayé bien sûr de faire une analyse un petit peu de la jeunesse de Robert Smith, de ses influences. Il faut savoir que Smith est quelqu'un de bien qu'hypersensible, très déterminé. Très tôt. Il a une grosse culture musicale avec des influences très diverses. Et il a également une culture littéraire presque philosophique, très étendue, puisque dès le lycée, il a étudié Camus, les existentialistes, Rimbaud, Gide. Et tout ça l'intéresse énormément. Il a des velléités finalement de reprendre l'énergie du punk pour en faire quelque chose de plus sophistiqué. The Cure, dès 1979, sort un premier album qui s'appelle Three Imaginary Boys, qui est extrêmement intéressant, mais qui finalement est assez classique. Et parmi les titres qui vont marcher, il y a d'autres titres qui ne sont pas sur ce premier album, dont des singles comme Boys Don't Cry, Killing an Arab et Jumping Someone Else's Train. Voilà, ce sont des singles qui sont pleins d'énergie. Smith a un jeu finalement à la guitare assez classique et il n'est pas très satisfait de ce premier album parce que il s'est finalement ne connaissant pas bien les un certain son qui ne le satisfait pas totalement. Il a quelque chose d'autre en tête. Voilà, je vous propose d'écouter le premier bon morceau de la première bonne partie de The Cure, donc qui est Killing an Arab, qui est un morceau qui va susciter des controverses de par le titre. C'est un titre qui est tout simplement inspiré de L'étranger d'Albert Camus, mais qui va être interprété au premier degré par une certaine extrême droite anglaise, qui va essayer d'en faire un hymne.

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1: Dans le livre, finalement, qui n'est pas du tout un livre de style ChatGPT, qui reprend de façon linéaire tous les événements qu'on connaît bien par ailleurs, j'ai surtout essayé d'analyser ce qui, finalement, entre le premier et le deuxième album, a changé, fait que Smith a pris une direction totalement différente. Au départ, donc, on a vu que c'était un groupe pop rock assez classique, et ce deuxième album, où Forest figure, qui s'appelle 17 Seconds, est un album très différent, beaucoup plus lent, beaucoup plus atmosphérique. Et donc, ce n'est pas un hasard, il y a un certain nombre d'événements qui se passent à cette époque. On peut dire qu'il y a un événement extrêmement important, c'est la rencontre de Steve Severin, qui fait partie du groupe Suzy and the Banshees, et The Cure est amené à faire la première partie de Suzy and the Banshees, dans la seconde partie, à partir de l'été 79. Et Robert Smith, puisque en fait dans Suzy, ils avaient un guitariste qui s'appelle John McKay, qui quitte la tournée parce que à la suite d'une altercation, il se fâche avec Suzy et son équipe. Et donc Smith, qui assure déjà la première partie des concerts, est amené à suppléer John McKay et a finalement joué également en deuxième partie avec Suzy and the Banshees. Donc c'est là pour lui un défi important, puisqu'il faut reprendre les morceaux de Suzy and the Banshees alors qu'il ne les connaît pas, et surtout se fondre dans le jeu de John McKay, qui est un guitariste très particulier, autodidacte, atypique, qui manie les pédales d'effet de façon très virtuose, et qui joue beaucoup sur la distorsion, sur les dissonances, sur le fuzz, de façon à créer une sorte de mur de son, qui est un peu la caractéristique des deux premiers albums de Suzy and the Banshees. Donc quand Smith découvre ses pédales d'effet, eh bien c'est une révélation. Lui n'a pas tellement envie pour son propre groupe de créer ce fameux mur de son, mais le potentiel de ses pédales fait qu'il se rend compte qu'il y a beaucoup d'autres choses à faire, et notamment de créer des atmosphères sereines, calmes, très particulières finalement, qu'il ne connaissait pas. Et donc c'est un événement important. Je vous propose d'écouter un titre de Suzy and the Banshees, qui est finalement leur premier grand succès, qui s'appelle Hong Kong Garden.

0: Après, donc, Robert Smith ait découvert tout ce potentiel des pédales d'effet, il a naturellement le désir de créer des compositions plus atmosphériques et prépare un deuxième album avec un certain nombre de morceaux. Les sessions de ce deuxième album ont lieu à partir de janvier 1980 et se passent un petit peu en vase clos. Là, il faut parler quand même du rôle très important de Mike Hedge, qui est le producteur, qui est très féru de technologie et qui a pour objectif de mettre en œuvre différentes technologies toutes récentes encore, qui donnent un son étouffé, un son particulier. Donc, dans les livres, bien sûr, nous détaillons un petit peu tout ce qui se passe pendant cette session, qui est très courte, hein, parce que pour des raisons de budget, le groupe enregistre la nuit. C'est moins cher tout l'album est enregistré en environ une semaine. Donc c'est au cours de cette session que se crée A Forest. Sur la chanson elle-même, ce qu'on peut dire, qu'effectivement c'est une composition en crescendo où la tension monte sur des paroles plutôt énigmatiques, voire presque oniriques. Il est question d'une fille qu'on aperçoit dans une forêt inquiétante. Alors, est-ce que c'est une personne réelle, une vision? On ne sait pas très bien. Même encore aujourd'hui, 46 ans après, les paroles de cette chanson restent finalement assez mystérieuses. Et donc, Forest, il y a un gros travail de production pour rendre cette atmosphère si mystérieuse, si obsédante, si hypnotique. Et là, il faut également parler de la ligne de basse très marquée, parce que Simon Gallup vient de rejoindre le groupe peu de temps avant. Au départ, Gallup est un copain de beuverie de Robert Smith, et qui joue de la basse dans un autre groupe. Et au sein de The Cure, il se révèle être un bassiste vraiment excellent, très inspiré. La ligne de basse de Forest est finalement l'épine dorsale de la chanson. Donc voilà, c'est une chanson qui, au départ, n'est pas du tout calibrée pour être un tube. D'ailleurs, elle est beaucoup trop longue pour être un tube et pour passer en radio. Mais Smith n'a jamais varié, n'a jamais voulu en faire un titre plus court, bien qu'il y ait une version 45 tours qui ait été effectivement un peu raccourcie. La version que le groupe joue en concert est quand même longue, puisqu'elle dure environ 5 minutes, presque 6 minutes. Et parfois en concert, d'ailleurs, ils jouent des versions qui peuvent durer jusqu'à 10 minutes, 11 minutes. Voilà, donc je vous propose maintenant d'écouter ce fameux titre, A Forest de The Cure.
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0: C'est la troisième partie et fin de cette EP de la semaine. C'est le dernier EP de Chétan et Nandiodromia.
1: Warfreak, c'est le dernier morceau de l'EP. C'est un morceau qui traite de la folie, des séquelles que ça peut aussi laisser de l'avoir vu bien en face de près, de l'avoir côtoyé, de l'avoir tous les jours, et en même temps de la force que c'est de s'en faire en fait une force d'affirmation, de la traiter autrement et de s'en saisir comme plan de guerre pour créer son propre cadre, sa propre voix et sa propre individualité en fait.

0: deux morceaux en concert dans British Connection.
1: Et cette semaine, deux morceaux enregistrés à Londres. Le premier des Sex Pistols, Anarchy in the UK, 1978. Le second, Siouxsie and the Banshees, Dear Prudence, 1982.

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Et c'est l'un des groupes fondateurs du hardcore californien, énergie brute et urgence du punk, Circle Jerk, tout de suite dans British Connection. Ils étaient il y a quelques semaines en concert à Paris.

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1: Deux titres de téléphone aujourd'hui, Fait divers et Au cœur de la nuit.

Et voilà, British Connection, votre émission rock, c'est terminé. C'est la dernière émission de la saison. On va se retrouver maintenant mi-septembre pour une nouvelle saison. Votre compagnie sur votre radio favori. Je voudrais infiniment vous remercier pour votre écoute toute cette saison. Merci pour votre fidélité. Merci à la direction de la radio et puis à Gilles de Kergrel pour Écoutons nos pochettes. Pensez à écouter les podcasts pendant les vacances. On se retrouve ici mi-septembre. Et en attendant, n'oubliez pas, British Connection, c'est votre émission rock qui passe ce qu'on n'entend pas sur les radios rock. Allez, salut.

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